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1: Vas-y quoi ? 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

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Paris. Paris. 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

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Tu parlais de toi, Daniel, hein, c'est ça. 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
6: Renaud Lassèche, Gavin le radin.
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une posture pour relâcher les muscles des mains, des poignets et de mes avant-bras. Je peux rester assise sur ma chaise ou me mettre debout. Je vais tendre mes bras devant moi à hauteur d'épaule. Tourner les paumes de main vers l'extérieur. Et je vais passer le bras gauche par-dessus le bras droit de manière à ce que mes paumes de main se rencontrent, soient collées l'une à l'autre. Et j'entrelace mes doigts. Je relâche mes épaules. Je regarde devant moi. Je me reconnecte à ma respiration. J'étire ma colonne vers le ciel. Et sur ma prochaine inspiration, je vais ramener mes mains vers la poitrine en tournant mes poignets vers le bas. Je plie mes coudes et je ramène mes bras vers l'avant. Alors, on peut les tendre, mais ce n'est pas toujours le cas. Ne force pas. Je répète ce mouvement 3 fois. Donc sur l'expiration, je ramène mes mains vers la poitrine, vers le haut, je repasse vers le bas. Je coordonne ma respiration avec le mouvement. J'inspire en ramenant les mains vers la poitrine. Et j'expire en ramenant mes mains tendues dans la posture initiale. Je répète 3 fois le mouvement. Je relâche mes mains, mes bras. J'accueille les bienfaits de la posture, certainement sentir les poignets. Et je repars de l'autre côté, je tends mes bras à hauteur d'épaule, paume de main vers l'extérieur. Pour cette fois-ci, passer le bras gauche par-dessus le bras droit.

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4: C'est ici qu'a été retrouvé jeudi soir le corps d'un homme de 50 ans, envasé jusqu'à la taille.
5: Septembre 2016, France 3 Bretagne.
4: Commune d'Ilion, là où le Crémur, ce petit ruisseau se jette dans le Gouessant, non loin du pont Roland. Site qu'Yves-Marie Lelay, le coprésident de Halte aux Marées Vertes, connaît bien. C'est la même qu'il avait découvert fin juillet 2011, la dépouille d'un des 36 sangliers morts cet été-là sur la zone. Les rapports de l'ANSES et de l'INERIS avaient identifié comme hautement probable le décès des animaux par l'inhalation du gaz très toxique dégagé par les algues vertes en putréfaction, l'hydrogène sulfuré.
6: Cette surconcentration d'élevage, c'est terrible. Ça a des conséquences absolument mortifères sur notre santé.
5: Romane, du collectif RAFU, Résistance aux fermes-usines, Festival Les Résistantes, août 2025.
6: Moi, par exemple, je peux plus aller me baigner sur des plages à côté de chez moi parce qu'il y a des algues vertes et qu'il y a des risques de mort. Je peux plus aller me baigner dans des lacs à côté de chez moi parce qu'il y a des cyanobactéries. Et donc, pareil, les plages, elles sont fermées. À la baignade, il y a des plages dans le nord de la Bretagne où on retrouve du staphylocoque doré, de la salmonelle. Enfin, ça nous rend extrêmement malades. Au profit de l'agro-business, on va venir nuire complètement à la santé des riverains et des citoyens et des citoyennes de nos territoires, uniquement pour faire du profit.
5: Quand les algues vertes ont tué, le grand public a commencé à percevoir des dangers mortels de l'agro-industrie et des fermes-usines. Mais les algues vertes ne sont hélas que l'un des innombrables fléaux générés par l'agriculture industrielle.
7: L'État n'a pas respecté ses propres lois.
5: François, lui aussi membre de RAFU.
7: Il a fait en sorte d'ignorer les effets cumulés. On parlait des algues vertes et c'est une des répercussions les plus visibles. Il y en a bien d'autres, pas aussi visibles, de la concentration des élevages industriels et de la concentration en nitrate des masses d'eau.
5: Et au plus haut sommet de l'État, ça fait déjà bien longtemps qu'on sait que l'actuel modèle agro-industriel nous emmène tous à la mort.
8: Le haut commissariat à la stratégie et au plan dit dans les 25 ans, si on continue avec l'application des politiques publiques actuelles, on va dans le rouge pour l'ensemble des bassins versants. France Stratégie, le haut commissariat de la stratégie et du plan, auprès du Premier ministre, qui conclut que le système agro-industriel, entre autres, va dans le mur, et c'est ce qu'on dit depuis des années, et que cette impasse, on va taper dedans, taper dans le mur, parce que c'est pas tenable.
5: Janvier 2026, des experts de l'ONU déclarent la planète en faillite hydrique. Catastrophe essentiellement due au saccage de l'eau par l'agro-industrie, l'un des combats de RAFU.
6: On se bat pour un monde qui n'empoisonne pas les populations pour faire de l'argent. On se bat pour un monde où les gens ils peuvent vivre de leur travail, où les agriculteurs ne se suicident pas. On a entendu tout le temps dans les médias ce truc de distinction entre les écolos et les agriculteurs, comme si les normes environnementales, c'était le gros problème. C'est faux. Le gros problème, c'est le fait que les agriculteurs ne peuvent pas vivre décemment de leur travail. Ils ne sont pas correctement rémunérés.
5: Salut les amis, c'est JBD pour Polémique, c'est la voix off.com et pour votre radio encore libre préférée. Août 2025, Festival Les Résistantes, rencontre avec le collectif Résistance aux fermes-usines, où l'on va aussi parler de la mortelle maltraitance dont est victime un monde agricole moribond, et qui exprime régulièrement ses colères, avec Romane.
6: Bonjour.
5: Bonjour François.
7: Bonjour.
5: RAFU, donc Résistance aux fermes usines, vous êtes breton et bretonne ?
6: Oui absolument, moi j'habite en Bretagne depuis 5 ans, je m'y étais installée dans le cadre de mes études, et ce qui m'a marqué très vite quand je suis arrivée en Centre-Bretagne, c'est que j'allais me promener et je voyais des bâtiments d'élevage et je voyais pas d'animaux, partout. Très vite, du coup, je me suis aperçue qu'il y avait cette problématique de l'agro-industrie. Et puis aussi, très vite, j'ai rencontré des gens qui s'opposaient à l'extension d'un poulailler à Langoëlan. Du coup, je me suis investie dans cette lutte et c'est comme ça que j'ai mis les pieds dans la lutte contre l'agro-industrie. Et aujourd'hui, je suis en formation moi-même pour devenir paysanne, pour pouvoir faire de la grande culture et de l'élevage en Bretagne. Voilà comment je suis arrivée à la lutte contre l'agro-industrie.
5: Effectivement, on voit des grands bâtiments et pas d'animaux et beaucoup de champs de maïs. François, breton aussi ?
7: Oui, je suis implanté en centre-Bretagne depuis pas mal de décennies.
5: Paysan ?
7: Non, je ne suis pas paysan. J'ai une formation plutôt bureau d'études, naturaliste, environnemental, cartographie. J'ai bossé en bureau d'études dans les énergies renouvelables et j'ai manié des études d'impact, j'ai vu des enquêtes publiques, j'ai vu des procédures juridiques et des choses comme ça. J'ai vu toute la machine administrative de l'intérieur. Il y a eu un petit choc à un moment, quoi.
4: La mort d'un jogger d'une cinquantaine d'années à Lyon la semaine dernière relance le dossier des algues vertes. Aucune autopsie n'a d'ailleurs été diligentée. Pour les magistrats, ce père de 4 enfants aurait fait un malaise cardiaque en essayant de sauver son chien.
5: Quand les algues vertes ont tué, le grand public a commencé à percevoir des dangers mortels de l'agro-industrie et des fermes-usines. Mais les algues vertes ne sont hélas que l'un des innombrables fléaux générés par l'agriculture industrielle.
7: Cette question-là, elle a ses pics médiatiques, des moments où à la fois la presse et l'opinion publique a l'occasion d'une compréhension d'un effet assez dramatique, là, la mort d'une personne, hein, d'un jogger sur la plage. À cette occasion-là, il y a eu une prise de conscience qui s'est faite, mais ce sujet de la charge en nitrate, en fait, c'est une des répercussions de l'agro-industrie, le fait d'intensifier l'élevage en Bretagne. Alors on peut donner quelques chiffres en termes d'élevage quand on parle d'élevage intensif, de fermes-usines. Si on parle des élevages de porcs au niveau national, la Bretagne, les 4 départements bretons, représente 54% des élevages de porcs à eux tout seuls, forte concentration. Pour les volailles, on est un petit peu en dessous des 50%, on est à 43%, quelque chose comme ça. Donc la Bretagne occupe une place très particulière en termes de concentration d'élevage. Alors quand on parle des élevages, on a toute une chaîne en réalité qui est derrière, c'est-à-dire que l'élevage, c'est la partie visible. Je vais dire un mot choquant, la matière animale est présente. Je dis volontairement ce mot-là.
5: Parce qu'on parle aussi de ferme-usine.
7: Ferme-usine et le process des fermes-usines traite la chose de cette façon-là. C'est la matière animale qui rentre, qui sort, qui est ensuite abattue et qui va entrer dans tout un système agroalimentaire industriel.
5: Vous avez d'ailleurs une carte et un document très explicite qui illustre ce que tu viens de dire sur le fait que la Bretagne est particulièrement impactée par cette problématique de l'agro-industrie. Quand on regarde cette carte de France de loin, en fait, on voit que toute la Bretagne est piquetée de rouge, tout en rouge, et après il y a quelques points épars sur le reste du territoire. Bah, alors vous êtes gâtés. Hein.
7: Une forte concentration et il y a une grande diversité de ce que sont les fermes-usines. Sur cette carte, on va trouver les élevages, bien sûr, les abattoirs, les usines de pesticides, les usines d'aliments, les ports industriels qui importent du soja, le transport qui se fait de toutes ces matières. Voilà, les usines d'engrais. On a l'ensemble de cette chaîne, de cette infrastructure agro-industrielle présente sur le territoire breton, concentrée au travers de filiales, de groupements, de coopératives qui, elles, se concentrent également. Et au fur et à mesure des années, on a vu aussi cette structuration capitaliste, en fait, de sociétés qui contiennent d'autres sociétés et qui tiennent l'ensemble de la filière. J'oublie pas le système financier très impliqué dans ce système-là également. On peut parler du Crédit Agricole.
5: Et de ce syndicat, oui, il paraît que c'est un syndicat agricole majoritaire qui est la FNSEA. Et quand on dit autant de pouvoir économique et industriel, ça veut dire aussi du pouvoir politique.
6: Oui, bah absolument. Ces dernières années, dans la construction des politiques publiques agricoles, on a bien vu la coopération exceptionnelle entre ce syndicat majoritaire qu'est la FNSEA, qui est dirigé par Arnaud Rousseau, qui ne représente en rien les agriculteurs et son lien avec le gouvernement. Il rentre dans toutes les instances, et ça se voit à tous les niveaux des instances de l'État, puisque ça va des députés, du ministère de l'Agriculture, jusqu'aux conseils municipaux dans nos petites communes. Donc en fait, il y a une ingérence et une co-gestion par ce syndicat majoritaire qui n'est finalement pas si représentatif que ça de toutes les politiques publiques. Et en fait, c'est terrible, ça a des conséquences absolument mortifères sur notre santé. Cette surconcentration d'élevage, la réalité, c'est que moi, par exemple, je ne peux plus aller me baigner sur des plages à côté de chez moi parce qu'il y a des algues vertes et qu'il y a des risques de mort. Je ne peux plus aller me baigner dans des lacs à côté de chez moi parce qu'il y a des cyanobactéries. Et donc, pareil, les plages, elles sont fermées. À la baignade, il y a des plages dans le nord de la Bretagne où on retrouve du staphylocoque doré, de la salmonelle. Enfin, ça nous rend extrêmement malades. Et la réalité, c'est que au profit de ce syndicat majoritaire et de l'agro-business, on va venir nuire complètement à la santé des riverains et des citoyens et des citoyennes de nos territoires, uniquement peu pour faire du profit.
5: D'ailleurs aussi, il a mentionné la santé des exploitants et exploitantes agricoles qui sont peut-être les premiers et premières impactés par l'usage de produits chimiques très dangereux qui donnent du Parkinson, du cancer.
6: Ah mais absolument, et c'est encore pire que ça. C'est-à-dire qu'au-delà d'autoriser les exploitants et exploitantes agricoles à utiliser des produits qui sont extrêmement néfastes pour leur santé, le gouvernement n'arrête pas de faire des petits pics ou de tenir des discours pour lever les contraintes à leur métier, essayer de leur faciliter la vie, mais en fait, sans prendre jamais à bras-le-corps les problèmes essentiels pour les agriculteurs qui sont le revenu des agriculteurs. Dans les derniers épisodes de colère agricole qu'il y a eu en 2024, on a entendu tout le temps dans les médias ce truc de distinction entre les écolos et les agriculteurs, comme si les normes environnementales, c'était le gros problème. En fait, aujourd'hui, c'est faux. Le gros problème, c'est le fait que les agriculteurs ne peuvent pas vivre correctement et décemment de leur travail. Et ils ne sont pas correctement rémunérés. Et ça pose des questions assez dramatiques, parce que l'alimentation, c'est quand même une des bases de notre survie, la base de la société. Et donc ça pose des questions sociales aussi, de qu'est-ce qu'on a envie de manger, comment on a envie de manger, quelles relations on a envie d'entretenir aux personnes qui produisent de l'alimentation pour nous. Quand ces agriculteurs ils vendent des produits à des coopératives qui ensuite revendent à la grande distribution, la répartition de la valeur dans cette chaîne, elle se fait au détriment de l'agriculteur. Sur les lentilles, par exemple, ils vont être payés 1200 euros la tonne en bio. Et nous, les consommateurs, on va pouvoir acheter jusqu'à 6-7 euros le kilo. Donc 6000, 7000, toute la marge se fait par la grande distribution et par les coopératives. C'est pour ça aussi qu'on s'attaque au système de l'agro-industrie et aux fermes-usines. C'est qu'on veut remettre le producteur ou la productrice d'alimentation au centre et au cœur de notre société et de notre petit mode de production alimentaire. Yo!

0: paysans marseillais de la bande organisée, contre l'agro-industrie, contre la malbouffe, des combats aussi menés par le collectif RAFU, résistance aux fermes-usines. On en parle avec deux de ses membres, Roman et François. La France agricole de 2026 va très très mal. Catastrophe écologique, bien sûr, et aussi catastrophe sociale. Sans même parler de la mortelle menace du Mercosur, l'agro-industrie a déjà quasiment tué la paysannerie pour la remplacer par des exploitants agricoles endettés, esclavagisés par des banques, des multinationales, groupes industriels, coopératives, grandes distributions, etc. Quelques chiffres un peu à la louche pour illustrer le désastre. En 2026, il ne reste en France que 380 000 exploitants agricoles, essentiellement des hommes dont plus de la moitié ont 50 ans et dont beaucoup seront bientôt retraités, et qui laissent après eux des terres et des fermes hors de prix que des jeunes ne peuvent pas racheter pour s'installer et prendre la relève. Par contre, ces terres, l'agro-industrie, elle, a amplement les moyens de les acquérir pour en faire de gigantesques fermes-usines. Catastrophe sociale et économique, en 2026, 17% des exploitants agricoles vivent avec moins de 1200 euros par mois sous le seuil de pauvreté. 60% pourraient avoir droit au RSA. Et la pauvreté, voire la misère, touche encore plus les femmes que les hommes. Autre chiffre, 80% des exploitants estiment ne pas tirer de revenus décents de leur travail, ce qui impliquerait que 20% d'exploitants agro-industriels comme par exemple messieurs Duplon ou Rousseau, eux, gagnent très très bien leur vie, Roman.
1: Ils sont pas agriculteurs, ils sont soit politiques, soit ils sont chefs d'entreprise, de multinationales. Ils décident d'avoir une légitimité agricole parce qu'ils possèdent des terres. Mais ces gens-là, ils sont pas agriculteurs, c'est pas eux qui produisent de l'alimentation, donc ils sont pas légitimes à représenter l'intérêt des agriculteurs et des agricultrices. Comment ils peuvent comprendre la réalité du métier ? Moi, dans les exploitations dans lesquelles je travaille en Bretagne, c'est un combat du quotidien, la survie économique. Quand il y a des animaux malades, en fait, on n'a pas forcément l'argent pour payer des médicaments pour nos animaux qu'on voit du coup crever. La réalité, c'est aussi ça, que des gens qui sont installés depuis 5-6 ans, qui sont dans des modèles vertueux, en fait, aujourd'hui, se posent la question de continuer. Il y en a beaucoup, des agriculteurs installés depuis pas longtemps, qui réfléchissent à la poursuite de leur activité. Et il y en a vraiment beaucoup. Pour moi, le fait qu'il y en ait beaucoup qui aient autant de difficultés, ça montre bien que c'est un problème systémique et politique. Aujourd'hui, si les gros agriculteurs représentants de la FNSEA, etc., ils s'en sortent, c'est aussi parce qu'il y a des subventions publiques massives. L'agriculture, aujourd'hui, elle dépend des subventions publiques. Et du coup, en termes de politique publique, on pourrait choisir ce qu'on veut défendre. Aujourd'hui, on ne défend pas l'agriculture biologique, ou en tout cas engagée dans des pratiques éco-responsables et de revenus. On défend de la production massive en système usine pour exporter à l'autre bout du monde. Est-ce que c'est vraiment ça le modèle agricole qu'on souhaite ?
0: Bon voilà, il y a aussi cet argument. Oui, mais l'autonomie alimentaire, et puis nous nourrissons le monde.
1: C'est encore une fois, c'est un des discours qui nous est tout le temps rabâché. L'élevage français, il n'est pas autonome. C'est faux, cette fausse souveraineté alimentaire. Si on ne peut avoir autant d'élevage au même endroit, c'est parce qu'on importe massivement de l'alimentation de l'autre bout du monde et qu'on exporte massivement des déjections animales, qu'on exporte massivement les produits. Donc en fait, on n'est absolument pas souverain. Ce système-là, il est complètement dépendant des importations de l'autre bout du monde. Et puis c'est pareil avec le Mercosur. Mais si on voulait absolument défendre le droit des agriculteurs et des agricultrices français et françaises, eh ben on arriverait à produire un modèle d'élevage où on a toutes les ressources en France. Et c'est pour ça que nous, sur les fermes-usines, c'est vraiment le lien au sol de l'exploitation qui est important.
2: François, quand on parle ferme-usine, généralement, on parle effectivement de pollution, de répercussions sur la qualité de l'eau. Quand on a commencé à travailler sur le sujet des fermes-usines, on s'est dit, le sujet, il ne s'arrête pas à la question des pollutions, des répercussions sur l'environnement. Il est beaucoup plus large que ça. On a travaillé sur une définition des fermes-usines, puisque le mot, il n'existe pas officiellement dans le code de l'environnement. On ne le retrouve pas, hein. On retrouve installation industrielle, élevage, etc. Donc on a travaillé sur la définition de ce que sont les fermes-usines et on a défini sur trois axes. Le lien avec le sol, c'est la capacité sur un territoire d'avoir une certaine autonomie de ce qui rentre dans l'exploitation agricole. Donc ce lien avec le sol, il est rompu dans le système des fermes-usines, puisqu'on a du soja qui arrive d'Amérique du Sud, des excréments qui sont obligés d'être sortis du territoire de Bretagne, parce qu'on est en hypersaturation de production de déjection avec toute cette concentration. À partir du moment où on va refaire le lien avec le sol, on va regagner une réelle cohérence entre les consommations locales, les circuits courts qui peuvent se faire au niveau local, et on va redonner de la marge. Le revenu paysan va rester sur les territoires où il est produit. Aujourd'hui, les grands groupes industriels de l'agroalimentaire, ils captent le revenu paysan. Il fragilise les paysans, les paysannes, en captant les revenus qui leur reviennent normalement. Que ce soit le système bancaire, que ce soit les coopératives. Alors c'est très amusant de voir sur les sites internet de ces coopératives, ils proposent des services. Ils sont toujours à proposer des services. Et bon nombre de représentants de ces coopératives arrivent dans les fermes pour proposer un nouveau produit, etc. Et à chaque fois, c'est un nouveau matériel, un nouveau système, etc., qui va théoriquement améliorer la vie de la personne qui travaille sur la ferme. En réalité, ils captent du revenu paysan et ils appauvrissent les paysans au fur et à mesure. Et c'est eux qui se font les plus gros bénéfices. Donc ça, c'est un aspect social.
0: Je reviens sur le mot de service. Ces gens qui se présentent en prestataires de service, en fait, sont juste des VRP de l'industrie, des pesticides, des machines, etc.
2: Tout à fait. Il y a une présentation qui est « on va vous aider, on est là pour vous aider ». Non, on est là pour vous piquer du fric et vous rendre dépendant. Parce que les systèmes qu'ils mettent en place aussi, c'est qu'ils vendent un service où la personne, une fois qu'elle a mordu à l'hameçon, elle va revenir et puis elle va être dépendante de ce service-là, et une fois qu'elle a acheté le matériel, en fait, les pièces détachées, ça passe par le groupe qui a vendu le matériel, etc., forcément, quoi. Ça enlève de l'autonomie aux paysans et aux paysannes qui sont sur les territoires. Alors, ce que ça fait également, c'est que ça enlève des emplois.
0: Ce que j'entends dans votre discours, mais ce qu'on entend ailleurs, les exploitants agricoles ne sont pas l'ennemi, ce ne sont pas les ordures de pollueurs, machin. Ce sont des victimes du système, peut-être même les premières victimes de ce système. Ce n'est pas un truc binaire, les méchants agris et les gentils écolos. À Rafu, hein, résistance aux fermes-usines, comme ailleurs, on n'est pas dans l'agribashing et dans le fait de montrer du doigt les agris comme des assassins et des pollueurs, mais comme des victimes, comme tout le reste de la société.
2: Oui, donc ça, on fait très attention à ce discours-là. Même personnellement, on est en relation avec des paysans, des paysannes, on est impliqué d'une façon ou d'une autre, soit en consommateur, soit en producteur. Effectivement, impliqué et avec une conscience du fait que les paysans, les paysannes sur nos territoires sont précieux pour faire vivre un territoire. Parce que si les communes, dans certains secteurs, avec une population qui a diminué, on se dit « oh là là, il ne se passe plus grand-chose ici, il y a plein de maisons à vendre, c'est une campagne qui ne vit plus, avant il y avait tant de commerces, il y avait tant de choses », c'est aussi des conséquences d'un système agro-industriel qui a vidé les campagnes. Tout à l'heure, je parlais de captation des revenus. En fait, ces revenus-là, ils sont partis ailleurs. Il y avait des circuits commerciaux locaux qui faisaient fonctionner tout un tas de personnes localement sur les territoires. Et ça, l'agro-industrie a su créer d'autres dépendances et à vider les campagnes de ces paysans, de ces paysannes. Et ce qui est frappant, c'est que la politique de la FNSEA, par exemple, c'est le seul syndicat, j'en connais pas d'autres dans d'autres domaines, qui milite et dont les propositions visent à diminuer le nombre de leurs adhérents. Enfin, c'est assez hallucinant de voir que la politique de la FNSEA conduit à réduire le nombre d'agriculteurs et d'agricultrices. À travers ça, on voit la contradiction, toute la contradiction de la politique de la FNSEA qui ne représente pas les volontés des agriculteurs et des agricultrices en France.
0: C'est un objectif qui est clairement affiché. La FNSEA vise à la réduction de la population agricole. Et l'objectif, ce serait quelques grosses fermes-usines qui contrôleraient toutes les terres.
2: Des grands groupes industriels qui contrôleraient l'ensemble des terres. Et avec, même dans le modèle proposé, une ubérisation, je dirais, du métier d'agriculteur, d'agricultrice. Déjà, on le voit dans l'élevage industriel. Je prends l'exemple de l'élevage de volailles. Si vous prenez un élevage Sanders, c'est une des filiales du groupe Avril. Avril, c'est une des propriétés de Rousseau, qui est le président de la FNSEA. Le système Sanders d'un élevage, il propose de passer un contrat où l'agriculteur n'est plus propriétaire de la volaille qui rentre dans son poulailler. Il n'est plus propriétaire des médicaments, parce qu'ils sont dopés, la volaille est dopée dans ce type de poulailler. Il ne reçoit que des injonctions. Faites ceci, faites cela, le lot de poussins, vous allez le recevoir à telle date. Il ne maîtrise pas ce calendrier-là, ce n'est pas lui qui le maîtrise, c'est le groupe. Il ne maîtrise pas les différents traitements, il ne maîtrise pas la sortie des poulets quand ils sont adultes et qui vont aller à l'abattoir. Ce n'est pas lui qui décide de ces dates-là, c'est le groupe qui le décide à sa place. Donc il a perdu tout le pouvoir de décision, il n'est qu'un exécutant qui a des responsabilités parce qu'il est propriétaire du bâtiment et qui doit rembourser un prêt auprès du Crédit Agricole ou d'autres banques. Il est complètement dépendant d'un calendrier qui n'est pas le sien, d'une qualité des volailles qui rentrent dans son poulailler. C'est pas lui qui a choisi la qualité. Si c'est un lot de poussins en bonne santé ou en mauvaise santé, c'est pas lui qui le décide. Et si jamais il proteste contre le groupe avec lequel il a signé un contrat, on va lui mettre un lot de poussins qui n'est pas en bonne santé. Il va avoir de la mortalité, ça sera à lui de gérer. Et en fonction de ce qui va sortir, il va avoir un revenu diminué. Et ça, on l'a vu, c'est un mode de répression de la part du groupe. Si jamais il y a une parole qui ne va pas dans le sens du groupe, qui s'exprime politiquement ou syndicalement et qui ne plaît pas au groupe, le groupe prend des mesures de rétorsion en espaçant les lots de fourniture de poussins. Finalement, on n'a pas de poussins pour vous ces mois-ci. Et là, évidemment, il n'a plus de revenus.
0: L'ubérisation du métier d'exploitant agricole.
2: Oui, tout à fait. Il devient un exécutant.
0: Il ne maîtrise pas non plus à qui il vend sa production. Il y a une seule et unique coopérative, là je mets aussi pareil des guillemets, qui rachète la production. Et sous la coupe aussi de la grande distribution, en fait, il est complètement pieds et poings liés, prisonnier d'un système épouvantable.
2: Oui, tout à fait. Et ce n'est pas sa production. C'est ce qui est dans son poulailler ne lui appartient pas. C'est le groupe Sanders qui reste le propriétaire et qui, lui, se fait les marges et pilote, tire les ficelles. C'est pour ça que nous, on a fait quelques illustrations où on montre un pantin avec Sanders qui tire les ficelles et c'est l'agriculteur qui fait les gestes. Mais en fait, ce n'est pas l'agriculteur, c'est les ficelles du groupe Sanders qui lui disent « fais ceci, fais cela ». C'est le système souhaité par l'agro-industrie et on le voit dans l'évolution des propositions quand on entend parler d'intelligence artificielle qui interviendrait sur les fermes. Là, il y a des systèmes qui sont proposés aux agriculteurs ou agricultrices où le pilotage de leur ferme leur est retiré au profit d'une intelligence artificielle qui, elle, dépend d'un groupe industriel. Il devient complètement exécutant d'un système qui est piloté de l'extérieur. Et petit à petit, on voit la possibilité de groupes industriels d'acquérir des terres. Et ça devient encore plus dangereux, c'est-à-dire que les terres pourraient être acquises par des groupes industriels et les groupes industriels ne feraient plus appel à des agriculteurs, agricultrices, mais à des ouvriers, ouvrières agricoles.
0: Enfin, c'est une exploitation telle que j'ai presque envie de parler d'esclavage moderne.
2: Oui, c'est ça. Le gros avantage pour l'agro-industrie, c'est qu'ils ne sont pas responsables. Si jamais il y a une faillite, ils ne sont pas responsables. L'investissement, c'est l'agriculteur, l'agricultrice qui a fait l'investissement auprès d'un établissement bancaire. S'il tombe, ça n'a aucune répercussion sur le système agro-industriel qui est derrière et qui l'a piloté, quoi.
0: Et les agriculteurs et agricultrices, en tout cas exploitantes agricoles qui se plient à ce système, parce que tradition familiale, parce que le regard du voisin, parce que le poids de la FNSEA, parce qu'endetté auprès d'une banque, etc. Donc pris pieds et poings liés, même en se pliant à cet esclavage, il y a des gens, plus ils travaillent, moins ils gagnent d'argent. Même en se soumettant, c'est même pas la garantie d'une survie.
2: Non, effectivement. On a vu des dossiers, nous, dans lesquels l'argumentation de l'agrandissement de l'élevage, puisqu'on voit des dossiers à résistance aux fermes-usines, on voit des dossiers qui proposent des agrandissements d'élevage de porcs, agrandissements d'élevage de volailles, etc. On voit qu'il y a une argumentation sur laquelle la proposition, c'est le maintien de l'emploi. Le deal, c'est on agrandit l'élevage et on maintient l'emploi. Si on garde l'élevage tel qu'il est, le revenu baisse. Et pour maintenir le niveau de revenu, on est obligé d'augmenter la production. C'est une fuite en avant, voulue par l'agro-industrie aussi, parce que si moi je ne le fais pas, mon voisin va le faire. Enfin, il y a une mise en concurrence entre agriculteurs et agricultrices par le bas. C'est-à-dire que le revenu baisse, puisque augmenter la production, c'est faire baisser les prix dans le marché, au bénéfice des supermarchés, des systèmes de vente qui, eux, sont bien contents de vendre le plus bas possible. Et ça se fait au détriment des agriculteurs et des agricultrices qui se retrouvent piégés. Alors, dans ces systèmes-là, il y a aussi des questions d'image. Tout un travail qui est fait par les groupes industriels pour valoriser le métier d'agriculteur avec une idée de sacrifice, de mission pour nourrir le monde, que survaloriser. Ah, les agriculteurs, les agricultrices, ils sont différents parce qu'ils se lèvent de bonne heure et ils ont une mission et ils souffrent. Mais c'est normal parce qu'ils ont une mission qu'on leur a confiée et ils doivent être fiers de ça, quoi. Et ce discours-là, il est aliénant en réalité. Il touche à la fois à la fierté, mais en même temps, il produit des souffrances, parce qu'il produit des personnes qui sont en détresse à certains moments, et avec, on en parlait tout à l'heure, des taux de suicide, parce que c'est impossible à tenir. Cette mission, qu'elle soit filiale dans la famille ou par rapport au voisinage, etc., cette masse de travail, de responsabilité, il y a un moment, elle est impossible à tenir. C'est une mise en danger de la vie d'autrui, de la vie des paysans, des paysannes, au travers ce type de discours, quoi.

0: Est-il possible, particulièrement en Bretagne, de faire autrement ? Cultiver autrement, de se lancer en bio, comme on dit, de s'affranchir des dépendances vis-à-vis des machines-outils, des pesticides, de la coopérative, de la grande distribution. Romane, tu as l'intention de te lancer là-dedans ?
1: Oui, absolument. Oui, c'est beaucoup plus compliqué de s'installer, mais c'est pas du tout impossible. On a un vrai travail à faire et il y a plein d'organisations qui le font pour recréer des filières locales, recréer des structures d'entraide et des structures collectives. Je pense au CIVAM, je pense à la CIAP qui est une coopérative d'installation à l'agriculture paysanne. Il y a, je pense à Terre de Liens, il y a tout plein de structures qui vont nous permettre de reprendre des terres à l'agro-industrie pour pouvoir installer des paysans et des paysannes qui ont envie de produire de manière différente. Et après, il y a aussi des filières qu'il va falloir remonter avec moins d'intermédiaires, des intermédiaires qui vont vendre de manière plus locale. C'est un combat aujourd'hui de vouloir s'installer, mais la réalité c'est qu'il y a 50% des agriculteurs qui partent à la retraite dans les 5 ou 6 prochaines années. Donc en fait, il y a un certain nombre de terres qui vont devenir disponibles et il va falloir répondre à l'appel de l'atelier paysan qui dit qu'il faut installer 1 million de paysans et de paysannes. Reprendre la terre au sens très physique et matériel du sol. Il va falloir réfléchir à des nouveaux systèmes de production alimentaire, beaucoup plus démocratiques, beaucoup plus sociaux. Je pense à la sécurité sociale de l'alimentation. On a le droit d'avoir une alimentation saine. Tous les gens précaires qui ont recours à l'aide alimentaire et qui mangent des produits, c'est souvent des produits de merde chimiques que les supermarchés jettent. En fait, c'est pas possible. On peut pas décider collectivement de nourrir des gens précaires avec les détritus de ce qu'on consomme pas. L'alimentation, c'est un droit. Il doit être accessible à tous et à toutes. Et donc, la sécurité sociale de l'alimentation, l'idée, c'est que ça fonctionne un peu comme la sécurité sociale en niveau de la santé. Un chèque tous les mois de 150 euros de manière universelle pour bénéficier, pour pouvoir les consommer des produits qu'on aura démocratiquement décidé de vouloir consommer avec cet argent-là. Et donc l'idée c'est de créer des caisses de sécurité sociale de l'alimentation, éventuellement d'avoir des producteurs et des productrices qui dépendent de ces caisses et qui produisent pour un territoire. Et de nouveau c'est recréer des liens sociaux sur un territoire, recréer des liens entre les habitants, les habitantes et les gens qui produisent. L'idée de renourrir le territoire, de répondre aux besoins de son territoire et donc se réancrer vraiment dans un système de production alimentaire qui est socialisé, qui est territorialisé, qui est démocratique. Et donc s'installer va être un combat, reprendre la terre à l'agro-industrie va aussi être un combat complètement compatible avec notre lutte contre l'agro-industrie et contre l'agro-business. Aujourd'hui, il y a des projets de fermes-usines qui arrivent constamment sur nos territoires et avec la loi du plomb encore plus. Et donc nous, on a décidé de lutter contre ça, mais on a décidé aussi de lutter pour la paysannerie et pour l'installation et la facilitation de l'installation de paysans et de paysannes. Et on est beaucoup à vouloir s'installer et à être en formation pour le faire.

0: ferme.
1: Alors on a beaucoup parlé d'un prétendu syndicat agricole majoritaire qui est la FNSEA. Tu as mentionné aussi à l'instant un autre syndicat qui s'appelle la Coordination Rurale, syndicat agricole qui ne cache pas son affiliation au Front National. Et puis il y a aussi cet autre syndicat qui me semble très intelligent et qui est très vertueux, qui est la Confédération Paysanne. Vous en êtes proche ?
2: Oui, absolument. Il y a des membres de la Confédération Paysanne qui font partie de Bretagne contre les fermes usines. À chaque fois qu'on fait des choses avec RAFU, on est en contact avec eux, on défend. Alors chacun dans son arène, puisqu'ils sont vraiment sur la défense des droits des travailleurs et des travailleuses, et que nous, on est plutôt là sur la lutte contre les fermes usines. Mais en fait, on milite dans un même écosystème, on va dans le même sens. Donc on travaille main dans la main avec elles et avec eux.

0: petite ferme, quand des paysannes et des paysans de la Confédération paysanne chantent combats, pratiques vertueuses et idéaux, avant de retrouver Roman et François de Résistance aux fermes-usines, collectif qui ne se contente pas de dénoncer des catastrophes engendrées par l'agro-industrie, le RAFU propose aussi des modèles d'agriculture vertueuse et des actions.
1: On propose un autre système de production alimentaire. On va bientôt porter plainte contre l'État qui nuit à la santé des populations alors qu'il a un rôle de protection de la population. Donc on propose un autre système, mais cette phase de proposition par un autre système, elle passe par une phase de dire stop au système actuel. Et on prône des nouveaux modèles et on essaye de libérer des terres en faisant en sorte que les fermes-usines ne se font pas. Donc en fait, on est dans la proposition d'un autre système alimentaire et on n'est pas tout seul à le faire. La coalition nationale des résistances aux fermes-usines, aujourd'hui, elle travaille aussi avec une coalition européenne de collectifs qui luttent contre des fermes-usines partout en Europe. Donc on n'est pas juste une petite voix isolée. Partout en Europe, il y a des riverains et des riveraines de territoires ruraux qui décident qu'ils ne veulent plus vivre dans un environnement qui est malsain pour leur santé et malsain pour les agriculteurs et malsain pour le bien-être animal. Aujourd'hui, ce système-là, vraiment collectivement, partout en Europe et je pense aussi partout dans le monde, nous n'en voulons plus. Et donc, on s'y oppose pour proposer autre chose.
0: Plainte contre l'État, pour quel motif ? Empoisonnement de la population ?
2: L'idée d'un recours contre l'État pour carence fautive, hein, j'utilise les termes adéquats, c'est effectivement une plainte contre l'État qui ne fait pas son travail de protection des populations, qui ne fait pas son travail, entre autres, de planification de l'élevage industriel, par exemple, des installations industrielles d'élevage. Ce travail de planification, il n'a pas été fait depuis des décennies, ce qui produit des concentrations assez importantes dans certaines régions et des répercussions sur l'environnement, sur l'aspect social. L'État n'a pas respecté ses propres lois. Il a fait en sorte d'ignorer les effets cumulés. Et les effets cumulés, ils sont là aujourd'hui en Bretagne. On parlait des algues vertes et c'est parmi une des répercussions les plus visibles. Aujourd'hui, quand on est en littoral breton, on voit ces algues vertes, c'est une répercussion très visible. Il y en a bien d'autres, des répercussions qui ne sont pas aussi visibles, de la concentration des élevages industriels et de la concentration en nitrate des masses d'eau.
0: C'est-à-dire, je peux en témoigner, hein, je suis allé en baie de Saint-Brieuc et je suis promené autour de l'estuaire de cette rivière, le Gouessant, et il y a cette couleur complètement surréaliste, vert phosphorescent, pâle, qui recouvre tous les rochers. Et tout autour, il y a une zone où il est interdit de pénétrer par moment, avec un panneau tous les 2 mètres, et sur chaque panneau, un danger, ne franchissez pas cette zone, danger de mort. Ouais. Donc à cause des émanations toxiques des algues vertes qui empoisonnent.
2: Voilà. Gène sulfuré qui en émane. Ça, c'est la partie visible, je dirais. Mais il y a bien d'autres parties qui ne sont pas visibles pour être assez proche de ce sujet-là. Par exemple, les plans d'eau en Bretagne intérieure, les plans d'eau douce, les lacs, les étangs, etc., sont victimes également d'un apport d'excès de nutriments. Ce qui nourrit les algues vertes, c'est l'azote et le phosphore, qui viennent directement des épandages d'excréments des élevages industriels. La preuve a été établie maintenant. Dans les plans d'eau intérieurs, les cours d'eau également, enfin surtout les plans d'eau intérieurs, on a également un problème. Pas les algues vertes, c'est les algues bleues. Les algues bleues, c'est les cyanobactéries, qui sont des cyanotoxines, qui dégagent des cyanotoxiques, qui conduisent à des fermetures d'activités nautiques. C'est-à-dire qu'on n'a plus le droit de faire de la voile sur des plans d'eau, du canoë, de nager encore moins, de la pêche non plus, parce que les poissons ne sont plus bons à la consommation, etc. Et en même temps, on a l'Agence régionale de santé qui garde la classification des plans d'eau comme étant excellente qualité. Ce qui est totalement aberrant, parce que l'excellente qualité qualifiée par l'ARS dépend de critères chimiques qui sont analysés, qui ne comprennent pas les cyanobactéries. Donc on a à la fois les cyanobactéries qui conduisent à des arrêtés municipaux d'interdiction de baignade d'activité nautique, et de l'autre côté, l'ARS qui qualifie avec un joli panneau « eau de qualité excellente ». Il y a un moment où on va se retrouver les algues vertes on a fait le boulot et maintenant, ça y est, l'État, l'ARS arrive à mettre des choses en place. Sur les plans d'eau intérieurs, c'est pas encore le cas, mais on y travaille pour que les excès de nutriments qui arrivent sur ces plans d'eau aussi, qu'on prenne conscience qu'il y a des répercussions très directes sur la qualité de l'eau.
0: Romain de mentionner aussi tout à l'heure des staphylocoques dorés.
2: Oui, voilà, c'est ça. Mais en parlant de l'eau, je dirais que la partie peut-être la moins visible aujourd'hui, c'est la question de la ressource en eau pour les années qui viennent. Puisqu'on a une évolution du climat, que ce soit en Bretagne ou ailleurs en France, avec globalement des perspectives où les précipitations vont donner à peu près la même quantité d'eau qui tombe sur les différents territoires, mais par contre avec une évapotranspiration beaucoup plus forte, ce qui réduit en réalité la ressource en eau pour les 20 ans qui viennent, les 20-25 ans qui viennent. La ressource en eau va diminuer et en même temps, la demande en consommation, vu les températures qui vont augmenter, va être supérieure. Donc on va avoir un croisement de courbe dans les 25 ans qui viennent, un croisement de courbe qui fait que la disponibilité de la ressource diminuant et la demande augmentant, on va avoir des situations de crise assez énormes dans les différents territoires en France, si on continue avec le modèle tel qu'il est, le modèle agro-industriel, entre autres, de production agricole dominant. C'est France Stratégie qui a élaboré une étude sur ces sujets-là, en confrontant, c'est tout récent, c'est du mois de juin 2025, en confrontant les consommations par bassin versant à la ressource disponible dans les 25 ans qui viennent. Ils ont modélisé trois scénarios. Un scénario de « on continue le fonctionnement actuel » et là, France Stratégie dit clairement « on va dans le rouge pour l'ensemble des bassins versants en France métropolitaine ». On a un scénario « application des politiques publiques actuelles » et là aussi, on va dans le rouge parce qu'on sait que les politiques publiques vont favoriser, on le voit, hein, les méga-bassines, etc. Enfin, et donc, on voit que la continuation des politiques publiques ne résout pas la question. Et France Stratégie, c'est le haut commissariat à la stratégie et au plan qui le signe, ce document, dit, dans les 25 ans, si on continue avec l'application des politiques publiques actuelles, on va dans le rouge pour l'ensemble des bassins versants en France. C'est un petit peu mieux que le scénario tendanciel, mais c'est encore pas du tout la bonne direction. Et France Stratégie travaille sur un modèle de rupture. C'est la première fois qu'on entend le mot rupture de la part d'un établissement dépendant du gouvernement, France Stratégie. Et dans le scénario rupture, il préconise une baisse de la consommation de viande, de ne pas recréer des méga-bassines supplémentaires, de diminuer la part du nucléaire qui, lui, fait des surconsommations d'eau par nécessité de refroidissement des réacteurs. Voilà, il fait tout un schéma de société qui, lui, peut tenir à l'équation intenable jusqu'à présent de la ressource en eau entre le besoin et la disponibilité de la ressource en eau en France dans les 25 ans qui viennent. Donc on a, en fait, un appui, un allié quelque part qui nous rejoint, c'est France Stratégie, le haut commissariat de la stratégie et du plan, qui dit la même chose que ce qu'on dit depuis des années.
0: Qui est une organisation étatique.
2: Auprès du Premier ministre, quand même. Assez hallucinant de voir ces documents-là, ces études avec toutes les méthodologies expliquées, vraiment quelque chose de très approfondi comme étude, qui conclut que, le système agro-industriel, entre autres, va dans le mur. Et c'est ce qu'on dit depuis des années, c'est qu'on est dans une impasse. Et que cette impasse, on va taper dans le mur, parce que c'est pas tenable. Donc on va vers une crise forte dans la continuité des politiques publiques aujourd'hui. Donc la loi Duplomb, elle va dans ce sens-là, elle accélère les possibilités d'installation d'élevage en remontant les seuils, en invisibilisant pour la population ce qui se fait, en empêchant la population de se saisir des décisions sur le territoire où les populations habitent. La loi Duplomb le fait et malheureusement le Conseil constitutionnel n'a pas sanctionné cet aspect-là.
0: Au moment où on se parle, on est donc le vendredi 8 août 2025 et hier à 18h, effectivement, le Conseil constitutionnel a rendu son délibéré sur la loi Duplomb et c'était un peu ce qu'on craignait, hein, c'est-à-dire, ok, 2 millions de signatures sur une pétition, probablement pas signée que par des éco-terroristes, mais par des citoyens, des citoyennes qui ont bien compris en fait que l'acétamipride c'est pas bon pour la santé et qui avaient pas envie de se retrouver avec de la maladie dans leur assiette. Le pouvoir a lâché sur l'acétamipride, donc ce néonicotinoïde tueur d'abeilles, parce qu'on a bien compris que ça avait alerté les consommatrices. Mais du coup, on concerne les fermes-usines, les mégabassines, le contrôle de l'Office national de la biodiversité, la mise sous tutelle d'instances scientifiques par le pouvoir politique. Voilà, on vous fait sauter l'acétamipride et regarde tout le reste.
2: On a aussi, dans ce que tu as cité, le fait que les populations n'ont plus accès de la même façon au débat public. Le débat public, normalement, il doit avoir lieu. Les décisions d'aménagement du territoire doivent normalement appartenir à l'ensemble de la population. Et aujourd'hui, les pouvoirs de décision de la population lui sont retirés au fur et à mesure. Ce que dit la loi Duplomb sur les enquêtes publiques, c'est que antérieurement à la loi Duplomb, il y avait une réunion publique au début de l'enquête publique et une réunion publique à la fin de l'enquête publique, ce qui permettait des débats, au moins un échange entre la population, le porteur de projet, le commissaire, la commissaire enquêtrice, etc. Aujourd'hui, l'initiative d'une réunion publique, elle appartient au porteur de projet. Évidemment, lui, il va avoir son intérêt. Son intérêt, il est financier. Son intérêt, c'est de faire passer le projet. Donc, il va faire une réunion publique. Si ça l'intéresse, si ça va dans son sens, il fera la réunion publique. Si ça va pas dans son sens, s'il sent le vent tourner, il se dit, bah, moi, je veux pas faire de réunion publique. Tant pis, salut. Je continue mon projet, quoi. Donc, on enlève petit à petit des possibilités d'intervenir sur les choix qui concernent l'ensemble de la population. Les délais de recours, ils étaient de 4 mois. On nous les diminue à 2 mois pour accélérer l'installation des fermes-usines, des élevages, etc. Ces délais de recours, ils se retrouvent très courts. Donc, ce qui veut dire qu'on a intérêt à aller très vite. Déjà que le fait de créer une association après l'arrêté d'ouverture d'enquête publique, déjà rend l'association inapte à déposer un recours. C'est-à-dire que vous ignorez tout de ce qu'il y a comme projet autour de chez vous. Un jour, il y a un affichage qui dit « il y a une enquête publique sur un projet ». Vous vous dites « ça me plaît pas du tout, on est plusieurs à penser la même chose, on va faire une association ». Ben, en fait, c'est trop tard. C'est-à-dire que vous auriez dû faire l'association avant de savoir qu'il y avait le projet. Ah oui, ah bon, eh ben, bon, ben voilà, la loi est faite comme ça. Déjà, on voit les freins qui sont posés à la participation du public, aux décisions qui concernent la population. Donc là, la loi Duplomb ne fait que renforcer ces éléments-là.
1: Du coup, avec Rafu, on va appeler à se mobiliser contre la loi Duplomb. Fin septembre, on va organiser une journée nationale d'action décentralisée partout en France. Si vous avez signé cette pétition contre la loi Duplomb et que vraiment pour vous, c'est pas du tout OK que cette loi passe, que ce gouvernement continue de nous empoisonner, que ces élevages continuent de s'agrandir, on vous invite à vous mobiliser avec nous. Vous pouvez trouver toutes les infos sur le site Résistance aux fermes-usines, tout ça au pluriel. On fera passer un appel à mobilisation.

0: par la coordination rurale. En fait, c'est pas militer contre la ferme-usine qui est dangereux aujourd'hui, c'est militer et agir pour le bien commun qui devient dangereux, parce qu'en face de nous, il y a des gens qui défendent du profit et qui n'ont aucune limite et qui fonctionnent comme une mafia. Donc oui, c'est dangereux. Des fois, ça fait peur, en fait, de vouloir défendre ce bien commun. Mais je pense que on est vraiment attaché à la production d'un monde démocratique, social, alimentaire, correct, où en fait les gens sont justement rémunérés. Un monde anticapitaliste, antipatriarcal, alors c'est peut-être des mots assez forts, mais c'est quand même ça la logique pour nous. Et se rattacher à ces valeurs-là et à cette éthique-là et le faire collectivement, ça permet d'affronter ces peurs-là et de se dire que de toute façon, on n'a rien à se reprocher parce qu'on se bat pour un monde meilleur. On se bat pour un monde qui n'empoisonne pas les populations pour faire de l'argent. On se bat pour un monde où les gens ils peuvent vivre de leur travail, où les agriculteurs ne se suicident pas parce que les conditions de travail sont aussi terribles. Et pour moi, ça, c'est vraiment juste la base. On se bat pour pouvoir adapter l'agriculture au réchauffement climatique. L'année dernière, l'été dernier, il y a eu 40% des moissons de blé qui ont été détruites par la pluie à cause du réchauffement climatique. Il y a des troupeaux qui sont morts à cause d'insectes liés au réchauffement climatique. Je pense là à la fièvre catarrhale ovine, par exemple. Ça a des réelles conséquences sur la vie des agriculteurs. Et donc, nous, notre combat, il est juste, il est sain, il est éthique et il est positif. Donc oui, des fois, on doit s'engager dans des rapports de force parce qu'en face de nous, le pouvoir, il est énorme. Mais on n'a pas tort et on est mû par des valeurs de bien commun. Et donc, on affronte la peur collectivement. On est un camp fort, ensemble, uni. Et on est fort. Et radicaux. Et déter.
1: Viens les goûter. Roi d'Espagne, légumes bio. Bien sûr, c'est du quartier. Bien sûr.

0: tu disais en début d'émission que tu envisageais de t'installer en tant que paysanne. As-tu une idée de à quoi pourrait ressembler ton activité ?
1: Moi, la ferme que j'envisage de créer avec mes partenaires, c'est une ferme en collectif qui produit de la viande, du fromage, des légumineuses, des céréales, qui est un système de prix de soutien et de prix solidaire pour que ces produits-là soient accessibles à tous et à toutes. Une ferme ancrée sur son territoire, un lieu social, d'accueil, d'activité culturelle. Ça va s'appeler la commune ferme, parce que c'est une ferme en commun et c'est une ferme pour tous et pour toutes. Et c'est aussi une ferme où on va se laisser du temps pour continuer à militer contre ce système de l'agro-business et de la mafia agro-industrielle. Moi, je ne peux pas vivre dans un monde où je laisse les politiques nous empoisonner.
0: Pour continuer à s'informer, RAFU, Résistance aux Fermes Usines, vous avez un site internet ?
1: On a un site internet, on peut s'inscrire sur une liste de diffusion de mails avec des nouvelles régulières. S'il y a des gens qui voient un projet de ferme usine se créer à côté de chez eux, qu'ils n'hésitent pas à nous contacter, notre coalition elle est aussi là pour faire de l'entraide entre collectifs, pour se partager des compétences, des expériences, et on est là pour accompagner tout ça. Et ensemble, on va y arriver. Aujourd'hui, le monde, il a radicalement changé par rapport aux années 50 où il fallait nourrir le monde et où ça a mené à toute cette surconcentration d'élevage et c'est pour ça qu'il y a toutes ces conséquences néfastes. Aujourd'hui, on est dans une nouvelle ère où il faut prendre en compte les limites planétaires, prendre en compte le revenu des agriculteurs et ensemble, on construit ce monde-là, un monde qui articule des conditions décentes de travail pour les agriculteurs et les agricultrices et le respect des limites planétaires parce que juste, on n'a pas le choix de faire autrement.
2: Ce que je pourrais rajouter comme élément de conclusion, c'est l'aspect de la joie. C'est-à-dire que notre lutte, que ce soit Résistance aux fermes usines ou Bretagne contre les fermes usines, dans nos différents mouvements, on a un élan positif, un élan de solidarité, de lien humain qui est très fort, qui nous soude et qui nous donne l'envie d'avancer ensemble avec une volonté aussi de le faire dans quelque chose de positif, même si cette situation, on la connaît dramatique, tragique sur certains côtés, on ne veut pas se laisser enfermer dans des postures d'opposants, de défaitistes, de ceux qui ont perdu

0: la bataille. Non, nous, on est au contraire orienté vers quelque chose de positif. Et on sait qu'on va gagner à terme. On ne sait pas par où on va passer, mais on fait appel à la fois à ce qu'on appelle la joie militante et à l'imagination, parce qu'on sera toujours là où on ne nous attend pas et on va bousculer le système, ça c'est sûr.
1: Ça se trouve même des fois, vous faites la fête.
0: Mais oui, bien sûr, et on fait... Ah ben oui, je ne l'ai pas dit, mais ça fait partie, bien sûr, on fait la fête.
1: Merci à vous pour ce moment passé avec vous et à bientôt.
2: À bientôt.
0: À bientôt, à bientôt.
1: Et voilà les amis, n'hésitez pas à aller faire un tour sur le site de RAFU, Résistance aux Fermes Usines. Cette conversation a été enregistrée en août 2025 au génial festival Les Résistantes, qu'on remercie. Vous pouvez télécharger cette émission et plein d'autres sur notre site, polemixetlavoixoff.com, avant qu'on se retrouve très bientôt sur votre radio encore libre, préférée, mais pour combien de temps? Ce n'est qu'un combat, continuons le début, salut.

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0: Salut tout le monde, c'est l'été en direct, il est presque 18h30, satané bouchon, satané orage, voilà, c'est pour ça qu'on n'est pas à l'heure. C'est l'été en direct, vous commencez à connaître la formule, il est 18h30 et passé de quelques minutes. On se retrouve le soir, on prend l'antenne pour discuter, pour passer de la musique, pour se faire plaisir, en fait pour passer un petit moment avec vous pendant l'été. On va en profiter parce que l'été, il se termine bientôt. Et ce soir, c'est cool parce que je ne suis pas tout seul. Bonjour Bastien.
1: Bonjour.
0: Voilà, on t'avait déjà entendu là sur le générique, tu as fait ça très très bien. Donc je t'ai invité aujourd'hui parce que pour toi l'été c'est synonyme de vacances.
1: Ouais.
0: Car tu es collégien.
1: Et oui.
0: La rentrée approche, mais t'as quand même bien profité des vacances.
1: Oui, c'était bien.
0: C'était bien. Ça peut continuer encore, il y a encore une semaine.
1: Ouais, une semaine.
0: Encore une semaine. Et tu es aujourd'hui avec moi à l'antenne. Déjà pour découvrir le studio, est-ce qu'il te plaît?
1: Ouais, le studio, il est bien, il est nouveau.
0: Ouais.
1: Ça fait du bien.
0: Donc, tu as connu les trois studios, celui de la MQV, celui de la CDC et maintenant celui du PNT.
1: Ouais.
0: Que des lettres, que des consonnes. Bientôt, on gagnera des voyelles, j'espère. Est-ce que donc celui-ci te plaît? Il est dans le top, c'est mieux.
1: C'est le meilleur.
0: C'est le meilleur studio. Et donc, aujourd'hui, on n'est pas là pour parler que du studio, on est là pour écouter de la musique surtout. On s'est partagé la playlist du jour. Tu as préparé tes fiches, tes sons.
1: Ouais.
0: Voilà, tu as tout fait comme il fallait pour qu'on passe un très bon moment. Moi aussi, j'ai préparé mes sons et mes infos. Vous allez voir, ça va être top.

0: Yeah.
1: C'était Doom Dada de Tiopi, sorti en 2014.
2: Tiopi, alors j'ai pas l'impression qu'il parlait forcément tout le temps en anglais. C'est qui Tiopi?
1: Bah, Tiopi, c'est un chanteur de K-pop. Il est sud-coréen.
2: Ok.
1: Il parle de temps en temps en anglais, de temps en temps en coréen.
2: Ok. Et donc, c'est qui? Il vient d'où? Il a fait quoi avant?
1: Il a d'abord été pris dans le groupe Big Bang.
2: Ok.
1: Et par contre, à cause d'un petit quiproquo, il a quitté le groupe.
2: Ok. Et après, il a fait sa carrière solo?
1: Ouais, il a dit qu'il allait envisager une carrière solo. Et cette année, justement, il a sorti un nouvel album.
2: Ok, oui, ça, j'ai vu cette info. Je suis allé chercher l'album. Il s'appelle Another Dimension.
1: Ouais, c'est ça.
2: Tu l'as écouté?
1: J'ai pas trop le temps, 2-3 chansons, mais...
2: Toi, c'est vraiment cette chanson-là que t'aimes bien de lui?
1: Ouais, c'est cette chanson-là.
2: Bah, j'ai bien aimé, moi, je trouve ça bien. Ça envoie, ça donne envie tout de suite de lancer l'émission. En faisant la fête. Et moi, j'ai lu, parce que je suis allé chercher aussi des infos, j'ai vu qu'il était aussi acteur. Il a joué dans Squid Game, dans la saison 2, il joue Thanos.
1: Oui.
2: C'est ça. Prochain artiste, bah, parce que là, c'était un de tes choix, et le prochain, c'est aussi un de tes choix.
1: Oui, et ben, j'ai décidé de mettre une chanson de Oliver Tree.
2: Ok.
1: Il est américain et il commence à faire ses premières chansons entre 2013 et 2016.
2: Oui.
1: Et ça s'entend assez dans la chanson. Il est très inspiré par Gorillaz.
2: Ouais.
1: Et malheureusement, il y a 2 mois, il est mort dans un crash d'hélicoptère.
2: Ok. Tu l'as découvert à ce moment-là ou avant déjà?
1: Non. J'ai découvert sa chanson il y a pas si longtemps que ça. Enfin, ses chansons il y a pas si longtemps que ça. Et du coup, j'ai voulu me renseigner sur lui et il était déjà mort.
2: Ah bah pas de bol. Tu pourras pas écouter ses prochains albums.
1: Oui. Et du coup, la chanson. Que je voulais mettre, c'est Life Go On, donc qui veut littéralement dire la vie continue.
2: Ouais.
1: Et ça vient de l'album Ugly Is Beautiful qui est sorti le 28 mai 2021.
2: On l'écoute tout de suite?
1: Ouais.
2: Et ben c'est parti.

0: Oliver Tree, Lives Go On, Goes On, mon anglais est super bon. Ça veut dire donc la vie continue. Oliver Tree, Tree, comme un arbre. Eh bien, je suis allé voir sa tête. Il a une.
1: Ouais.
0: Vous le voyez, vous ne pouvez pas l'oublier. Il a un sacré style. Il a une coupe au bol limite carré, un jogging des années 90, vraiment, et des grosses lunettes de soleil. Et il n'avait pas un physique très gracieux, d'où peut-être le titre de son album Ugly
1: is Beautiful.
0: Voilà.
1: Et d'ailleurs, dans ses clips, chose marrante, marrante, je ne sais pas, on le voit comme on veut. Et bien, dans ses clips, il ne fait que de mourir. Mais à chaque fin de clip, écrasé par une voiture, il explose. Du coup, j'ai trouvé ça amusant et je suis partie un peu voir tous ses autres clips. Et il n'y en a presque aucun de l'album Ugly is Beautiful où il ne meurt pas.
0: Et alors qu'en vrai, il a fini dans un crash d'hélicoptère. Ouais. Il a fait un clip in real life.
1: Quoi. Voilà, c'est un peu ça.
0: Et donc, tu me disais aussi en antenne, il y avait une autre chanson de lui que tu trouvais très bien.
1: C'est Miss You.
0: Ouais, tu regrettes même presque qu'on ne l'ait pas passé plus tôt.
1: Non, j'aime bien celle-là aussi quand même.
0: Ouais, bon. Prochain choix, bah, c'est moi.
1: Ouais.
0: Prochaine chanson, bah, tu vois, je me laissais porter. T'avais des bonnes chansons, plus des trucs qu'on n'écoute jamais sur Station B, donc ça fait bien plaisir. Mais bon, la prochaine chanson, je me suis dit, je me mets au boulot, je trouve un truc. Le groupe s'appelle Green Tea Beaches. Voilà, donc c'est un duo de Copenhague, donc au Danemark. Un duo sino-danois. C'est du punk électro. Visuellement, c'est très très rétro. Ils n'ont pas encore d'album. Il n'y a que deux chansons qui sont sorties pour l'instant. On peut retrouver aussi un live un peu plus complet avec plein de chansons sur YouTube. Voilà, et il déclare juste faire de la musique pour danser, voilà, pas pour se poser des questions. C'est vraiment ce qu'ils veulent, c'est faire de la musique juste pour bouger.
1: Okay.
0: Donc c'est vraiment, c'est punk électro, ça crie, ça danse. Et moi, ça m'a fait penser non, parce que j'avais vu un commentaire sur un de leurs sons, un auditeur qui disait, on dirait que Scott Pilgrim et Knives, donc ces deux personnages d'une BD et aussi d'un film, ont fait un vrai groupe dans la réalité, parce que c'est vrai que maintenant qu'ils me l'ont dit, ça ressemble beaucoup à ce à quoi ressemble la musique de Scott Pilgrim dans le film, en tout cas. Je te ferai découvrir ce film, il est très très bien. Donc on va écouter le morceau, vous allez voir, c'est plein de bon goût, parce que ça s'appelle Bad Taste.

0: Green Tea Bitches, la chanson Bad Taste. Je vous invite à aller suivre ce groupe. Voilà, ils n'ont pas encore sorti d'album, il y a deux chansons pour l'instant. À les suivre, parce que moi je trouve ça vraiment chouette et j'espère qu'un jour on aura l'occasion de les voir avec leur style très rétro, presque comme du jeu vidéo. Et justement, le mot jeu vidéo va nous faire une transition parfaite.
1: Oui, car la prochaine chanson que... C'est moi qui l'ai choisi. Se nomme justement Video Games et a été fait par Lana Del Rey.
0: C'est qui Lana Del Rey ?
1: Lana Del Rey, elle est autrice, compositrice, interprète, tout ça depuis 2005.
0: Ouais.
1: Et elle est américaine aussi. Et elle aurait vendu plus de 60 millions d'albums dans le monde, donc c'est assez bien.
0: Oui, c'est vrai que là, on la présente, mais elle est quand même relativement connue. C'est vrai qu'on l'est... passe pas sur Station B. Je pense pas qu'elle soit dans la programmation.
1: Video Games, donc la chanson qui va venir tout de suite, elle est sortie en 2012 dans son premier album, l'album Born to Die. Et voilà.
0: Oui, c'est la chanson avec laquelle on l'a découverte. Ouais. Et ben justement, on va l'écouter maintenant sur Station B.

0: Toujours dans les temps directs, on est à l'instant avec Lana Del Rey, Video Games, le choix de Bastien, parce qu'aujourd'hui on se partage la playlist à deux, Bastien et Antoine au micro, il y a Rémi à la technique aussi, avec sa stagiaire. Et donc c'était Video Games, le morceau qui nous a permis de découvrir Lana Del Rey en 2012. J'ai l'impression qu'on va rester un petit peu dans le jeu vidéo quand même avec le prochain artiste.
1: Enfin, pas totalement avec le prochain artiste, mais avec le personnage dans la chanson.
0: Ok, vas-y, explique-moi tout.
1: Car le personnage dont la chanson va parler, c'est Technoblade.
0: Ok.
1: Et c'est un joueur de jeux vidéo, notamment du jeu vidéo Minecraft.
0: Ok.
1: Dont le but est de survivre dans un monde hostile composé de plusieurs milliers de blocs et où on peut construire aussi des maisons... Des châteaux forts.
0: Ok, donc le Technoblade en question, il jouait à Minecraft.
1: Il était considéré comme le joueur le plus fort. Il faisait des super combats, super forts.
0: Alors, t'en parles au passé ?
1: Oui, car malheureusement, lui aussi, à cause d'une tumeur au cerveau, il est décédé.
0: Ok.
1: Et du coup, comme il avait une chaîne YouTube... Il l'a toujours d'ailleurs, qui est toujours en perpétuelle augmentation, car maintenant elle dépasse les 15 millions d'abonnés.
0: Ok.
1: Et du coup, quand il est mort, plein de petits créateurs lui ont fait un hommage, n'importe lequel, et Tango, lui, il va lui faire un hommage sous forme d'une chanson.
0: Tango, donc c'est la personne qu'on va écouter.
1: C'est ça.
0: Donc lui, c'est aussi un YouTuber.
1: Ouais.
0: Ok, et il fait une chanson en hommage à Technoblade.
1: Oui, qui s'appelle le Technoblade Never Die.
0: Et pourquoi ce titre ?
1: Car Technoblade a beau être mort, et bah dans notre cœur, Technoblade Never Die.

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1: Tango, Technoblade, Never Die, une chanson tribute donc à ce joueur Minecraft très connu et qui avait donc qui a eu cet hommage rapologique.
2: Oui.
1: Voilà, bah c'est cool. Merci pour la découverte. On va passer du jeu vidéo au cinéma.
2: Ouais.
1: Parce qu'on a eu l'occasion de voir des films ensemble, donc on s'est dit qu'on allait partager ça aux auditeuristes de Station B. Et le premier film dont on va parler, c'est The End of Oak Street. Donc si on traduit en français, ça veut dire le bout de la rue du chêne. C'est quand même beaucoup moins, ça vend moins. Donc on va dire The End of Oak Street. C'est sorti début août. En gros, l'histoire, c'est une ville pavillonnaire. On suit un couple au bord de la rupture. Ils ont deux ados avec leurs propres problèmes. Et le quartier, donc vraiment tout le quartier, est envoyé en pleine préhistoire, en plein Jurassique. Et donc il y a des dinosaures qui arrivent partout autour d'eux.
3: Je crois que notre quartier... s'est déplacé.
4: On est dans le passé, c'est ça?
5: Attends, mais comment c'est possible?
4: Qu'est-ce qu'on va faire?
6: On va survivre.
7: Courage!
1: Ça tremble. Je suis sûr que les auditeuristes, là, ils sont chez eux, ils ne savent pas ce qui s'est passé. Donc ce film, The End of Oak Street, t'as bien aimé, toi?
2: C'était trop bien. Il y avait beaucoup de gens qui se faisaient manger et les dinosaures étaient réalistes car ils avaient des plumes.
1: Oui, ça j'ai bien aimé. Après toi tu me dis ils sont réalistes.
2: Ouais, mais ils sont quand même bien faits à l'ordi.
1: Ouais, on sent que c'est fait de l'ordi. Oui. C'est vrai qu'on est pas, c'est pas aussi bien que le vieux Jurassic Park.
2: Ouais.
1: Ouais. Mais c'est vrai que c'était plutôt cool, j'ai bien aimé aussi. Ça se passe dans les années 80, donc ça fait qu'ils n'ont pas de portable. Ça, j'ai bien aimé.
2: Par contre, en plan Jurassic, les portables...
1: Non, c'est vrai que ça n'aurait pas capté. Ils n'avaient plus Internet. Non, il n'y avait pas un moment. S'ils ont des batteries, ils arrivent à...
2: Oui, mais des piles, quoi.
1: Oui, c'est vrai qu'ils ont des piles. En plus, c'est porté, les acteurs, ils sont plutôt bons. C'est Anne Hathaway et puis Ewan McGregor. Donc je trouve qu'ils font un beau couple face aux dinos. Les dinos n'hésitent pas à manger même les héros, on va pas spoiler, mais on peut se faire manger des jambes assez facilement, ça on le voit dans le générique, dans la bande-annonce.
2: Oui, donc...
1: On peut le dire. Par contre, la fin...
2: La fin, quoi, ça se dit...
1: Un peu nul.
2: Un peu nul, ouais.
1: Voilà, faut dire les mots, la fin était un peu nulle, c'est dommage parce que ça casse un petit peu, il y avait un bon truc, on se dit qu'ils avaient osé aller bien loin, puis à la fin, un petit côté... Tout le monde est gentil, tout le monde est bisounours, quoi.
2: Ouais.
1: Mais en tout cas, on vous invite tous et toutes à aller vous faire votre propre avis. De toute façon, c'est encore au cinéma. Donc, c'est un film, j'ai dit, qui est dans les années 80. Donc, la BO, forcément, c'est des chansons des années 80. Et donc, on va écouter l'une des musiques du film, qui est signée Billy Joel et qui s'appelle « My Life ».

0: My Life, Billy Joel. Oh, vous verriez Rémi, ça dansait dans ce studio du PNT, il était comme un fou. Ma sœur a le 45 tours, voilà, il danse. Bon, ça y est, il a retrouvé les manettes. On va parler d'un autre film, on va rester sur nos critiques cinéma de l'été. Et on va parler d'un film qui lui est sorti en juillet, il est sûrement encore à l'affiche, il s'appelle De la Comédie Française. Donc l'histoire, c'est la troupe de la Comédie Française, du moins une équipe de la troupe, qui est tirée de la Comédie Française, et ils doivent faire une représentation de Hamlet, c'est bien ça, hein, je me suis pas trompé, Macbeth, j'ai envie que ce soit Hamlet, heureusement je suis repris à la technique, ils doivent faire une représentation de Macbeth, parce qu'ils ne citent pas le titre du, ils ne veulent pas citer dans le film, on est en train de m'expliquer en mansplainer, exactement. Donc là, j'ai une longue explication que vous n'entendez pas, mais en technique, on m'explique, oui, effectivement, ils n'arrivent pas à prononcer Macbeth. Donc c'est pour ça qu'on peut dire Hamlet, c'est encore mieux. Donc ils doivent faire la représentation de Macbeth.
1: Et ils ne veulent pas prononcer Macbeth parce que ça porte malheur, comme les chemises vertes.
0: Voilà, donc il y a plein de petits trucs, justement. Il y a des enchaînements, un peu de catastrophes, plein de choses qui vont se passer. C'est porté par Pauline Clément. Bah, tiens, on va écouter un petit extrait.
2: Dans 2h30, vous me levez ce rideau.
3: Ça va être une cata.
4: Quoi ?
5: Je me casse les couilles.
4: Je n'entends rien. Vous parlez tous en même temps.
6: Top, top, top. Vous m'avez dit une brume.
4: Ça va être génial.
0: Un extrait de la bande-annonce. Oui. Donc c'est un film de Bertrand Huskla et Martin Darondeau. Voilà, et ils ont tous les deux, donc ils ont travaillé avec les vrais gens de la Comédie Française. Donc le générique, il est assez rigolo.
1: Et on voit tous les prénoms qui changent, mais pas le petit texte en dessous qui marque toujours de la Comédie Française, de la Comédie Française.
0: Sauf quand c'est les réalisateurs.
1: Mais qui n'est pas de la Comédie Française.
0: Ouais. Donc ça, c'est assez rigolo. J'ai bien aimé, moi, ce film, c'était drôle.
1: Ouais, c'était drôle.
0: Bon avantage aussi, c'est que c'était plutôt court.
1: Oui.
0: C'est pas comme si on allait voir un Nolan qui dure 3 heures. Voilà. Il n'y a pas de temps mort. Et puis, le seul regret, on s'est dit qu'on aurait bien aimé voir un petit peu plus à la fin la pièce quand elle se joue.
1: Ouais.
0: Parce que c'est vrai qu'il y a plein de trucs qui se mettent en place dans le film. Et du coup, on a envie de voir quand ça va partir en sucette. Ouais.
1: Et
0: ouais, c'est ça. Non, je croyais que tu voulais rajouter un truc sur ce film. Et du coup, on va écouter la musique originale tirée du film. Donc, elle est signée Clément Ducol, qui a travaillé par exemple sur le Emilia Pérez de Audiard. Donc, la chanson qu'on va écouter, c'est la chanson titre du film. Donc, c'est De la Comédie Française.

0: Vous êtes toujours sur Radio Molière, nous venons d'écouter Lully. On va passer au chanteur suivant, c'est un choix qui est de toi.
1: Oui, est-ce qu'on a vraiment besoin de le présenter?
0: Déjà, il faut dire son nom.
1: Oui, star locale, ouais. Aurel San.
0: Ok.
1: J'ai décidé de mettre une chanson de son nouvel album qui est sorti en 2025, cette année. L'album, c'est La Fuite en Avant. Et le titre, c'est Monstres.
0: Donc la chanson que tu as choisie, c'est Les Monstres?
1: Ouais, c'est Les Monstres. Et la chanson, je ne sais pas si elle apparaît, mais en tout cas, elle vient du film fait par Aurel San. Yoroi, et il est apparemment plutôt bien.
0: Ouais, on n'a pas encore eu l'occasion de le voir. Et donc, cette chanson, Les Monstres, ça synthétise, je crois que ça raconte un peu l'histoire du film, d'une certaine manière.
1: C'est un peu ça, où les monstres, ils prennent vie, et ils lui parlent.
0: Alors, les monstres, c'est quoi? C'est
1: ses angoisses, un peu.
0: C'est ça, ses angoisses se matérialisent dans des monstres qu'il doit affronter dans le film.
1: C'est ça.
0: Et donc, en musique, ça nous donne Les Monstres.
1: Ouais, c'est ça.
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0: Ouais. Orelsan, les monstres extraits, tu disais l'album ?
1: La fuite en avant, son dernier album.
0: Dernier album sorti donc en 2025 et il sera en concert aussi en novembre à Caen. Il y a trois nouvelles dates, le 2, 3, 4 ou 1, 2, 3. Vous savez sûrement, en tout cas les places sont déjà prises, si je ne dis pas de bêtises. Il reste peut-être des places, allez voir. Tu voulais redire un petit truc sur Orelsan ou pas ?
1: Non.
0: Non, de toute façon, tout est dit, on connaît tous, voilà. Et ben moi aussi, j'ai décidé que j'allais faire passer un artiste local. Je me suis dit, tu passes Orelsan, je passe aussi un artiste local. Bon, il est moins connu. Hein. Il s'appelle Manuel Lenné. Preuve que la scène locale est très riche. On peut en trouver plein. Donc, Manuel Lenné, il était notamment, moi, je l'avais découvert dans les groupes Bolo et Cannibal. Et maintenant 2 ans, il a sorti son premier projet solo qui s'appelait Caverne, donc en 2024. Et là, en 2026, il vient de sortir son deuxième album qui s'appelle Vaisseau. C'est toujours un album soutenu par le TFT Label. L'album Vaisseau a 9 titres. Moi, je trouve qu'on ressent bien l'esprit de Cannibal plus que sur le projet précédent. Cannibal, je crois que c'est un groupe que tu aimes bien aussi.
1: Ouais.
0: Je trouve qu'on ressent bien la musique de Cannibal dans ce nouveau projet. Bah, je vais arrêter d'en parler, on va l'écouter, ça va être bien plus parlant. Vaisseau,

0: Manuel Lenné, Vaisseau, j'adore le son de cette guitare, c'est son nouveau morceau sorti il y a un ou deux mois. Prochain artiste qui arrive dans la playlist de cet été en direct sur Station B, c'est Matangi Aruspalgasam. On va plutôt l'appeler Maye.
1: Oui.
0: Voilà, c'est plus simple. Donc Maye, elle est anglaise, elle a aussi des origines tamoules et sri-lankaises. Ça se ressent, elle a une musique très ouverte sur le monde, très métissée. C'est vraiment plutôt chouette ce qu'elle fait. Elle a 7 albums à ce jour. Le dernier album, il est de 2026, avril 2026, donc c'est tout récent. L'album s'appelle Maye 7. C'est une artiste que tu as choisie, mais que tu voulais que je présente.
1: Oui, parce que tu m'as un peu fait découvrir ça.
0: Ouais, mais tu l'avais après, tu as vraiment apprécié la chanson autrement.
1: Et parce que la chanson, je l'ai entendue dans le film Slumdog Millionaire.
0: Voilà, c'est là vraiment que tu as dit j'accroche.
1: Oui, j'adorais.
0: Donc la chanson, c'est Paper Plane, la chanson la plus connue de M.I.A. C'est extrait aussi, donc dans le film Slumdog Millionaire de Danny Boyle, forcément comme Bastien vient de le dire, mais c'est aussi extrait de son album Kala qui est sorti en 2007. Et petite info que vous savez sûrement peut-être, le sample qu'on entend dans la chanson, c'est une chanson des Clash qui s'appelle Straight to Hell, mais là on écoute la version par M.I.A.

0: M.I.A. Paper Plane, ça a tiré dans le studio, hein. Ça, je peux vous dire que ça, de partout, il y avait des mains là. Voilà, ben on va passer de M.I.A. à Yael Naïm. La transition semble, voilà, on a l'impression que c'est grand écart, surtout qu'on l'a découverte soit dans la comédie musicale Les Dix Commandements, et ou soit avec sa chanson piano-voix New Soul. Et donc elle a sorti un nouvel album en 2026 qui s'appelle Solaire. Elle a suivi l'évolution un peu classique, moi c'est assez attendu, l'album entier. Et dedans il y a une surprise, un morceau qui s'appelle Wow, et c'est un morceau, je trouve, qui donne envie de bouger la tête et le corps. Ça pourrait presque être un morceau de M.I.A. par exemple. Et donc c'est un morceau qu'elle a fait avec David Donatien, qui est son partenaire de longue date, et on sent qu'ils se sont fait plaisir, ils ont fait quelque chose de vraiment différent. C'est pour moi le meilleur morceau du disque, car il est vraiment à part des autres, et je te fais découvrir ça tout de suite, Bastien.
1: Okay.

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2: Waouh, Yael Naïm, morceau qui change du reste de sa discographie. Ça t'a plu ?
0: Ouais.
2: Ouais, c'est un petit mouais. Je te referai écouter jusqu'à ce que tu apprécies. le prochain morceau, je suis sûr que tu apprécies parce que c'est toi qui l'as choisi. Ouais. C'est qui ?
0: C'est un morceau de Stromae.
2: Ouais.
0: Et c'est un rappeur très connu.
2: Belge.
0: Belge, oui.
2: Ouais.
0: Le 3 septembre 2013, il sort la chanson Carmen.
2: Ouais.
0: Qui est une reprise de « L'amour est un oiseau rebelle » de l'opéra Carmen.
2: Ok, donc c'est plutôt assez logique qu'il appelait sa chanson.
0: Pour l'instant,
2: ça.
0: Ouais, c'est logique. Et dans sa chanson, Stromae dit ouvertement que les réseaux sociaux, c'est nul, que ça enferme dans notre bulle. Et il parle notamment de Twitter, ou X maintenant, qui est justement un réseau social où beaucoup de gens vont.
2: Mmh.
0: Et il dit, parce que le symbole de Twitter, ou X, est un oiseau bleu, et au cours du clip, qui est très bien, et c'est des beaux dessins, tout ça, au cours du clip, l'oiseau grandit et prend de l'ampleur, et à la fin, l'emmène vers un autre oiseau encore plus grand qu'il mange.
2: Oui, c'est vrai qu'il est assez flippant, le dernier oiseau du clip, là où tous les gens sont portés par leur oiseau et l'autre, il les avale tous, il avale leur intimité, leur vie, quoi.
0: Mm.
2: Ouais. Et donc, c'est ce morceau que tu nous as choisi.
0: Ouais.
2: On écoute ça tout de suite. Stromae.
0: Carmen.

0: Stromae avec la chanson
1: Carmen.
0: Et on va faire, on vous le dit tout de suite dans l'été en direct, on va faire un peu de prolongation parce que ça y est, ça fait une heure qu'on est à l'antenne, il nous reste deux chansons. Et Carmen, là, à l'instant, je crois que c'est tiré de l'album Racine Carrée. C'est ça ?
1: Oui, c'est ça.
0: Et c'était en quelle année, tu disais ?
1: Le 3 septembre 2013.
0: 2013. Et ben, l'artiste, la prochaine artiste, elle s'est un peu incrustée hier, ou même il y a deux jours, elle s'est incrustée d'elle-même parce que c'est un instant hommage et nécro. Alors, je ne suis pas sûr que tu vas connaître. Elle s'appelle Dolly Parton. C'est une chanteuse de country, de pop aussi. Et donc, elle est décédée il y a deux jours, mardi. Donc, elle avait 80 ans. Elle a commencé la musique dans les années 60. Alors, c'est pas la seule à être décédée ce jour-là personnalité de la musique. En tout cas, dans le cinéma, il y a Tim Curry qui est décédé aussi, qui était le personnage notamment du clown de ça. Mais moi, je l'adore pour son Frankenfurter dans le Rocky Horror Picture Show. Mais bon, on va pas écouter du Rocky Horror Picture Show aujourd'hui. En plus, je l'ai déjà fait dans Bac à Disque. Alors, vous irez réécouter le Bac à Disque sur le Rocky Horror Picture Show. Aujourd'hui, on va faire plutôt un petit hommage à Dolly Parton. Alors, vous connaissez au moins une ou deux chansons d'elle. Ou si c'est pas le cas, vous connaissez des reprises de ses chansons, notamment I Will Always Love You par Whitney Houston. Donc, c'est, à la base, c'est une chanson de 1974. Elle a inspiré beaucoup, beaucoup de monde. Moi, je l'avais découvert avec sa chanson Jolene parce qu'elle avait été reprise à l'époque par les White Stripes et je trouve que l'original est encore mieux que ce qu'avaient fait Jack et Meg White et c'est pour ça qu'on l'écoute.

0: Jolene, Dolly Parton. À une époque, j'essayais de jouer ça à la guitare, c'était une catastrophe. Donc Dolly Parton qui nous a quittés mardi, tout comme Tim Curry. Tim Curry, tu resteras dans mon cœur pour toujours. La dernière chanson, elle est pour toi.
1: Oui, c'est moi qui ai choisi la dernière chanson. C'est un groupe de rock très très connu, d'origine australienne. Tellement connu qu'il y a des groupes qui font des reprises d'eux et qui font des concerts où ils font que des reprises d'eux.
0: Oui, c'est vrai.
1: AC/DC.
0: Oui.
1: Donc là, la chanson qui va passer, c'est Thunderstruck.
0: Thunderstruck.
1: Ouais, c'est ça.
0: Notre anglais est aussi bon l'un que l'autre.
1: Et vient de l'album Razor Edge.
0: On écoute ça.
1: Et aussi, petite anecdote marrante, le chanteur et en tenue d'écolier.
0: Oui, ce qui nous dit que la rentrée est proche.
1: Et fin d'émission, fin de vacances.
0: Donc c'est pour ça qu'on écoute AC/DC, Thunderstruck.

0: Thunderstruck, AC/DC.
1: Oui.
0: Ça y est, on arrive à la fin de cette émission. Mmh. On n'a pas dépassé trop, ça va. C'était bien cool de partager cette playlist avec toi, Bastien.
1: Oui.
0: Des choix, des trucs qu'on entend Merci. Rarement sur Station B. Donc ça, c'est chouette. Des trucs très bien en plus. Est-ce que tu as un petit mot de la fin?
1: Mon petit mot de la fin, c'est bientôt la rentrée, préparez-vous.
0: Ouais. Bon, moi, j'ai déjà rentré, je suis rentré. Oui, pour bientôt la rentrée de Station
1: oui.
0: B. Ouais. Et bientôt la rentrée pour toi aussi.
1: Oui.
0: Mardi prochain.
1: Oui.
0: Force et courage.
1: Oui.
0: Bon, en tout cas, c'était bien cool cet épisode de l'été en direct. Je sais pas si on aura d'autres, je sais pas comment ça va se passer. L'été continue d'une certaine manière, mais la rentrée arrive. Je sais qu'il y a des émissions qui vont reprendre la semaine prochaine déjà, donc c'est plutôt cool. Merci Bastien pour cet accompagnement.
1: Merci à toi.
0: Merci Rémi à la technique. Merci Eve pour toutes les informations sur Macbeth, Hamlet et toute l'œuvre de Shakespeare dans le casque pendant que j'explique, pendant que je fais l'animation. C'était Antoine et Micro. On vous dit à très bientôt. À bientôt.

Bonsoir à toutes et à tous, vous êtes bien en direct sur Station B à Caen et en différé sur Radio Pulse à Alençon pour la 60e de Bonjour Turbine. Petit événement puisque nous sommes en direct de la cité de Chantier et de son nouveau studio Flambant Neuf. C'est dans ce lieu que nous vous invitons avec Alain et toute l'équipe à enfiler vos shorts et vos tennis. Nous vous emmenons à la découverte de sports méconnus dont vous ne soupçonniez même pas l'existence. Et oui, ce soir nous accueillons Adrien et Elodie pour nous parler de Corfball et Pascal Agbar nous révélera toutes les subtilités du Sistema. Pour cela, notre formation sera composée à la technique de Magic Marion et aussi donc de Florian, mais et Alain du coup sera à mes côtés pour assurer cette 60e. J'allais aussi oublier que nous aurons le retour de nos fameuses CPV, c'est-à-dire les capsules pédagogiques et véridiques, et un petit quiz en fin d'émission, histoire de faire un petit clin d'œil à l'AFKEN et de saluer le reste de notre équipe, Roxane, Lise, Thaïs, Thomas et Raphaël. Alors le sport dans notre société est omniprésent, la pratique d'un sport ou d'une activité physique est souvent recommandée pour notre santé, en compétition ou en loisir, dans un club ou non. On trouve un large panel de sports adaptés à son âge, à ses attentes, mais êtes-vous sûr de connaître toutes les possibilités qui s'offrent à vous? Ce soir, nous avons choisi de nous concentrer sur les pratiques méconnues, les sports émergents, les sports d'ici ou d'ailleurs, récents ou non. Vous en connaissez peut-être. Pour préparer cette émission, nous avons pu découvrir des sports ou des pratiques originales, spectaculaires, folkloriques. L'homme a visiblement beaucoup d'imagination pour se divertir. Alors voyageons un peu. Première destination, le Canada, avec le Kinball. Quel autre pays que le Canada aurait pu inventer ce sport dont les valeurs reposent sur le fair play et la coopération ? Les règles du Kinball ont d'ailleurs été imaginées dans ce sens, le respect de l'arbitre, de l'équipe adverse, conjugué à un bon esprit d'équipe, font de ce sport l'un des plus honorables. Les points de fair play et une attitude irréprochable pendant le match permettent aux équipes de prendre une avance conséquente et non négligeable sur les adversaires. Mais ne vous attendez pas à une activité gentillette. Remporter un match de Kinball demande de l'entraînement et d'excellentes performances physiques. Ce sport se joue avec une immense balle d'1,22 m de diamètre faite en caoutchouc et pesant 1 kg. Sur le terrain, on compte 3 équipes de 4 joueurs. Pour compléter ce tour d'horizon, parlons du disc golf, ce nouveau sport suit les mêmes règles que le golf traditionnel, mis à part que la balle est remplacée par un disque ressemblant à un frisbee, en un peu plus petit et plus lourd. Aussi, les trous sont remplacés par des paniers de disques de golf où les disques peuvent être lancés. Il s'agit d'un sport en forte croissance et vous allez sans doute en entendre parler davantage dans les années à venir. Alors là, je vais avoir un petit problème de prononciation. Le Sepak Takraw, très populaire en Asie, ce sport ressemble au volleyball. La différence majeure entre les deux sports est que les bras et les mains sont totalement interdits. Ainsi, il faut utiliser les pieds, la tête, les genoux pour faire les échanges. Ce sport est en devenir car il est à la fois acrobatique et spectaculaire. Alain, quant à lui, évoquera lors de sa chronique d'autres sports, comme par exemple le hockey subaquatique, le rugby sous-marin ou le kiditch, et encore d'autres plus ou moins farfelus. Ici, nous avons choisi de mettre en lumière le Corfball, un sport collectif mixte qui nous vient des Pays-Bas, et le Sistema, qui est un art martial de Russie. Nous avons la chance d'avoir en plateau des pratiquants de chacune de ces disciplines grâce à le nous allons pouvoir découvrir plus en détail ces activités sportives. Sans plus tarder, je passe la balle à Alain pour un tour d'horizon de ces sports peu ou mal connus.

Petit problème technique, nous arrivons. Le mot de passe. Voilà, c'est parti. Pour ma part, je me suis penché sur quelques nouveaux sports un peu perchés. Et fatch de couillon, il y a des sacrés fadas. La pétanque avec des moufles. Le week-end dernier, Caen accueillait Place Bouchard, en centre-ville, le championnat du monde de pétanque avec des moufles. Pareil que la pétanque, mais avec des moufles ou des maniques de cuisine. Pas de gants. Nul doute que l'abus de pastis ou de rosé... ou de rosé, quelque peu perturbant pour le cerveau. Cette compétition non officielle organisée par les vitrines de Caen tente à prouver que l'humour à la mode de Caen se porte bien. Alors maintenant, je vais vous parler du Quidditch. Si vous avez jamais vu un match de Quidditch en dehors de ceux de Harry Potter, ça vaut le déplacement. Votre rêve a été réalisé. Vous pouvez maintenant jouer au fameux jeu provenant de l'univers d'Harry Potter. Le Quidditch est très semblable à celui du film, excepté que les balais volants, malheureusement, il n'y en a pas. Il faut terminer la partie en ayant plus de points que l'équipe adverse. Des points sont attribués lorsque vous faites passer le soif, une grosse balle, dans un des anneaux adverses, vous marquez 10 points, ou quand l'attrapeur réussit à subtiliser la petite balle au coureur ennemi, 30 points, et met automatiquement fin à la partie. C'est un sport réservé aux moldus, donc ceux qui ne sont pas des magiciens. C'est très physique, c'est un mélange de rugby, de hand, et courir avec un manche à balai entre les jambes, je vous laisse imaginer. Ceci dit, c'est un sport qui est complètement mixte, donc ça a quand même un intérêt. Et pour les passionnés d'Harry Potter, c'est un peu se faire plaisir. Je vais vous parler aussi du chess boxing. Alors quand j'ai vu ça, je me suis éclaté, parce que j'ai vu sur YouTube. Cette discipline a été imaginée en 1992 par Enki Bilal, le dessinateur de BD. Ce sport étrange mélange les échecs et la boxe anglaise. Jouer aux échecs avec des gants de boxe, c'est pas mal. L'affrontement se déroule en 11 reprises. Les adversaires alternent des séquences de 4 minutes autour d'un échiquier et des rounds de 3 minutes de boxe. Un match peut se finir par KO ou par échec et mat. Je suis fan d'Enki Bilal en BD. En sport, moins. Maintenant, on va rentrer dans un monde... étrange, si j'avais la musique pour le moins étrange. Alors je vais commencer par le rugby subaquatique, ouais, vous ne rêvez pas. Le hockey subaquatique, le rugby. Il y a aussi le rugby dans l'eau, mais comme son nom l'indique, il s'agit d'une forme de hockey qui se pratique par équipe de 6 au fond d'une piscine. Les joueurs sont équipés de tubas, de palmes et d'une crosse d'une trentaine de centimètres. Ils doivent marquer plus de buts que leur adversaire au cours de demi-temps de 15 minutes. Alors encore plus perché, ce n'est pas le hockey sur glace, ce n'est pas le hockey subaquatique, c'est le hockey sous glace. Imaginez, encore plus fort que le hockey, il se pratique dans un lac gelé par des équipes de 2 joueurs. Le palais flotte, il se colle donc à la glace. Vous êtes en dessous, ça doit être flippant. Les participants nagent en apnée sur le dos et doivent marquer des buts à leurs adversaires. Ils alternent des plongées d'une trentaine de secondes avant de retrouver le trou dans la glace pour reprendre leur souffle. Les phoques retrouvent facilement les trous. Est-ce que les hommes les retrouvent ? C'est à voir.

0: mais pas n'importe quel tronc, de plus de 4 mètres de long. Contrairement aux idées reçues, le but n'est pas de le lancer le plus loin, mais que le tronc fasse un demi-tour, le plus précis possible. Dans un lancer parfait, l'extrémité qui était au sommet du tronc touche le sol sous un angle de 90 degrés. Donc on le met à la verticale. Et oui, les Écossais sont étonnants. Le whisky y est peut-être pour quelque chose. Le wife carrying ou Ekon Canto. Cette discipline a pris naissance en Finlande. Ils sont perchés, les Finlandais, oui, ils sont au nord. Et est réalisée en équipe de deux. Chaque équipe doit être composée d'un homme et d'une femme et consiste en un parcours d'obstacles qui doit être effectué dans le meilleur temps possible. La difficulté majeure est que l'homme doit porter la femme tout le long du parcours sans qu'elle ne tombe. Alors, intérêt à choisir une partenaire qui soit d'un poids qu'on puisse tenir. Le cheese rolling. Ayant commencé en Angleterre, cette tradition fait beaucoup d'adeptes. Ce sport insolite est une course qui se déroule dans une colline et où l'on doit courir après un fromage rond de 4,1 kg. Le but est d'attraper le fromage, mais comme celui-ci peut atteindre des vitesses d'environ 110 km/h, le but le plus réaliste est d'être la personne arrivant en bas de la colline en premier. Par contre, ce sport cause beaucoup de blessures, alors il faut s'exercer avec des précautions. Qui a dit que les Anglais étaient des gens pour le moins particuliers ? Et on arrive presque à la fin, le slam ball. Cette activité est un mélange plus qu'intéressant entre le populaire basketball et l'utilisation de trampolines. Le but est de marquer des points en faisant des paniers et de terminer avec le plus de points que l'équipe adverse à la fin de la partie. Ça, c'est toujours comme ça. Il y a 8 trampolines réparties sur le terrain en 2 blocs de 4, entourant chacun des paniers. Ainsi, pour marquer des points, il faut courir et sauter tout en regardant ses arrières, car les collisions sont acceptées. Et je vais terminer... Non, je ne termine pas, j'en ai encore deux. Le lancer de menhir, on est en Bretagne. Tous les premiers jeudis du mois d'août se déroule le championnat du monde de lancer de menhir à Guerlesquin, dans le Finistère. Le concours fait partie de la fête du village des Irréductibles, on imagine. Avant le départ, les participants prennent des forces et mangent du sanglier et surtout boivent de la potion magique du druide Jaco Manix. Tout le monde peut participer car il existe des catégories d'âge différentes. Idéfix pour les enfants, menhir de 10 kg. Astérix pour les moins de 20 ans, menhir de 20 kg. Falbala pour les dames, 15 kg. Et Obélix pour les messieurs, avec un menhir de 25 kg. Et enfin, la course de chaises de bureau. Cette course, pour le moins originale, se déroule dans la ville de Bad Königsel, en Allemagne. Il s'agit de dévaler une piste de 200 mètres de long, assis sur un siège de bureau. Les participants sont bien sûr équipés de casques et d'autres protections pour éviter les chutes trop douloureuses. C'est aussi l'occasion de rivaliser d'imagination pour confectionner les chaises les plus originales du design. Nous, on a les caisses à savon. Si vous voulez tester, c'est faisable, mais prenez une bonne assurance. Alors juste, je me suis posé la question, mais pourquoi on va chercher des trucs aussi perchés ? Et je me suis rendu compte que c'est Internet ou YouTube, se faire voir. Et plus on va faire les choses les plus extraordinaires, plus on va avoir de followers, de vues. Et donc, Internet, ça a beaucoup d'avantages, mais ça a aussi quelques inconvénients.
1: Eh bien, merci Alain, poursuivons notre marathon sportif. Alors moi, pour préparer cette émission, je me suis rendu au gymnase Michel Hidalgo pour assister au match de corfball entre les loutres et les salamandres. Ah oui, il faut que je vous précise, les loutres, c'est le nom de l'équipe de Caen. Quant aux salamandres, c'est une équipe proche d'Amiens, d'après ce que j'ai compris. Alors, force est de constater que lors de cette rencontre, les loutres ont dévoré les salamandres, score final 20-4. Mais au-delà du résultat, j'ai beaucoup aimé le fair play des équipes et l'ambiance générale. Alors, pour parler de corfball, quoi de mieux que de demander à deux pratiquants ? Cela tombe bien, Élodie et Adrien du club de Caen sont avec nous en plateau.

0: Bonsoir Élodie et Adrien, merci d'avoir répondu à notre invitation. Vous êtes tous les deux joueurs de l'équipe de Caen, la SPT Caen, je crois.
1: C'est ça.
0: Les Loutres. Alors, pour débuter, tout simplement, pouvez-vous nous expliquer qu'est-ce que le Korfball ?
2: Vas-y Adrien.
1: Alors, le Korfball, donc, c'est un sport qui remonte aux années 1900, hein, c'est comme vous l'avez dit en introduction.

0: production, c'est un sport avant tout hollandais. Et c'est un sport collectif, mixte, c'est la principale caractéristique de ce sport. Et donc il se joue sur un terrain de handball, en grosso modo, de 40 sur 20 mètres de long. 20 mètres de large, pardon, et ce terrain de hand est séparé en deux zones, une zone d'attaque et une zone de défense, et sur chacune des deux zones, il va y avoir donc deux équipes qui vont s'affronter. Chaque équipe est constituée de 8 joueurs, 4 garçons, 4 filles, et sur chaque zone, il va y avoir donc ce qu'on appelle des carrés, composés de 2 garçons et 2 filles obligatoirement dans chaque carré, donc dans chaque zone. Ensuite, l'objectif, donc, c'est un petit peu comme le basketball. Il y a deux paniers qui ne sont pas situés aux extrémités du terrain, mais un petit peu dans le terrain, ce qui va permettre aux joueurs de tourner tout autour du panier, car en plus, il n'y a pas de planche derrière l'anneau. Et donc, le korfbal, en hollandais, korf signifie panier, d'où le nom. Et donc, lorsqu'une équipe est en phase offensive, elle va chercher à marquer donc son panier. Face à des défenseurs, ces défenseurs, s'ils récupèrent le ballon, ils doivent passer le ballon de l'autre côté de la zone dans la zone d'attaque de leur équipe.
1: L'autre côté du terrain.
0: Voilà, merci. Ouais. Elodie a cet esprit de synthèse qui va m'aider et nous aider ce soir à comprendre ce sport.
1: C'est ça la force de la mixité.
2: Et ben justement, alors j'ai vu aussi que dans les règles, que sur la défense, une fille doit défendre sur une fille.
1: Oui, tout à fait. C'est ça la particularité de ce sport, en fait, c'est que donc c'est mixte, mais effectivement, en fait, quand vous avez le ballon, contrairement au basket, par exemple, vous pouvez pas avancer avec le ballon ni dribbler. Donc en fait, vous êtes forcément bloqué, vous devez faire une passe. Et donc la personne qui est devant vous, si vous voulez marquer et que vous avez un défenseur devant vous, vous ne pourrez pas dans ces cas-là marquer, devrez passer. Et cette défense, c'est uniquement, si vous êtes une fille, c'est une fille. Et pour les garçons, c'est la même chose, un garçon face à un garçon.
2: Par contre, sur les phases de transition, ça pose problème quand ça passe de la défense à l'attaque. Est-ce que ça rentre en ligne de compte ?
1: En fait, ça va dépendre si c'est on rattrape la balle, mais qu'il y avait pas, on n'a pas empêché, par exemple, un garçon n'a pas empêché une fille de faire une action. Ça, il n'y a pas de souci s'il la rattrape juste en vol, par exemple. Par contre, si c'est quelque chose qui lui empêche de marquer, là, ça, c'est une faute.
2: Alors, j'ai assisté à un match que vous avez remporté avec brio, comme je le disais, mais au-delà du résultat, j'ai bien aimé le fair play. J'ai l'impression que c'est inhérent à ce sport qui me semble véhiculer de belles valeurs. Est-ce que vous pouvez me confirmer cet état d'esprit ?
0: Alors, en effet, il y a toujours une très bonne ambiance lors des matchs. C'est peut-être dû au fait que ce sport est, on va le dire, on va l'avouer, il est très peu développé en France. Et donc nous jouons actuellement dans la troisième division française et il n'y a que 4 équipes, dont donc, l'équipe des Salamandres, qui est une fusion entre le club de Beauvais et d'Amiens. Et cette équipe a 3 équipes, ce club pardon, a 3 équipes, une équipe 1 et 2 et 3. Et nous jouons dans notre championnat contre l'équipe 2 et l'équipe 3. Donc finalement, on connaît assez bien les joueurs adverses et on est content de se retrouver en gros une fois par mois ou tous les deux mois pour des rencontres. Donc comme c'est un sport aussi qu'on pratique en compétition depuis maintenant 3 ans, il me semble.
1: C'est depuis 2019.
0: Voilà, un peu plus donc. Et du coup, on rencontre toujours ces mêmes équipes. Donc il y a en France, dans notre championnat Nord, il y a donc l'équipe d'Amiens Beauvais, qui est un club qui a fusionné, les Salamandres donc. Il y a l'équipe de Déol, qui est le club dans la banlieue de Châteauroux. Et auparavant, les années précédentes, il y avait également le club de Massy en région parisienne. Donc finalement, voilà, on est très peu d'équipes dans notre championnat et donc c'est pour ça qu'on se connaît tous et c'est pour ça qu'il y a aussi une bonne ambiance entre nous. Et à chaque fois, à chaque fin de partie, ça se termine par un repas tous ensemble. Donc on discute aussi d'autres choses que du korf.
3: Alors au total, est-ce qu'il y a vous savez à peu près combien de gens pratiquent ce sport en France ?
0: Alors en termes de nombre exact de joueurs, de licenciés, je ne sais pas. Je sais qu'il y a 13 clubs en France. Le sport en France, il s'est principalement développé dans les années 80. 1985 et 6, je crois. La toute première fois, un des tout premiers clubs qui s'est créé, c'est justement dans le Cher, du fait d'un Hollandais qui est venu s'installer pour découvrir la douceur berrichonne. Et il s'est installé là, il a développé le Korf. Le club de Deol, notamment, a énormément de licenciés. Et ensuite, l'année d'après, ça s'est plutôt développé dans la Loire. Et donc, il y a énormément de clubs dans ces départements-là.
3: Et est-ce qu'il y a des compétitions internationales ?
0: Alors, il y a des compétitions internationales. Je crois que la toute première, elle est en 78, je me trompe peut-être. Au niveau international, c'est plutôt l'équipe de Hollande qui est très performante. Elle a gagné tous les titres du championnat du monde ou championnat d'Europe. Excepté une fois où la Belgique a remporté le championnat du monde, il me semble.
3: Les cousins. Voilà. C'est un sport assez méconnu. Comment vous êtes arrivé à ce sport ?
0: Alors, bah vas-y, je te laisse.
1: Alors moi, personnellement, en fait, quand je suis arrivé sur Caen, à la SPTT, ils ont mis en place une section multisport où justement la section de Korfball est venue nous faire découvrir. Donc on a découvert d'autres sports. J'ai eu aussi l'occasion de jouer au Quidditch. J'ai bien accroché à ce sport-là. Et donc après, j'ai appris qu'il y en avait ce club à Caen, donc maintenant qui joue à Colombelle là, depuis 2022. Et donc je les ai rejoints là il y a 2 ans.
0: Et pour ma part, c'est vraiment du bouche à oreille. Hein. C'est une des membres presque fondatrices du club. Le club a été fondé en
1: 2016.
0: 2016, donc très rapidement. C'était en fait une collègue de travail. Beaucoup d'entre nous viennent du monde de l'éducation. Hein. Je suis moi-même enseignant. Et ce sport, inventé dans les années 1900 par un Hollandais, était lui-même enseignant et cherchait à créer un sport mixte, collectif, pour faire jouer filles et garçons ensemble. Et du coup, cette collègue m'a incité à venir découvrir ce sport. Et pareil, j'ai bien accroché l'idée de pouvoir faire ce sport avec notre compagne, avec notre conjoint. C'était aussi sympa d'avoir une activité commune à deux et... Donc voilà, et donc depuis 5 ans maintenant, hein, je crois, je suis au club avec mes camarades.
3: C'est la mixité qui vous a incité à venir
0: Pour ma part, oui, et puis j'aimais bien les sports co. Après, c'est un sport qui est relativement, je trouve, facile d'accès, parce qu'il n'y a pas pour les déplacements, c'est que un jeu de passe et de démarcation. Donc du coup, il n'y a pas la contrainte du dribble qui peut parfois être un frein à l'accès à ce sport. Après, il faut être habile et agile, parce que pour shooter et marquer un panier, il n'y a pas de planche, donc c'est un peu plus dur, il faut faire ficelle comme au basket quasi tout le temps. Donc voilà, c'était ce côté-là qui était assez plaisant aussi.
3: Facile d'accès. Combien d'entraînements par semaine ?
1: Un. On s'entraîne tous les mercredis soirs.
3: D'accord. Et qu'est-ce que vous travaillez ? Qu'est-ce que ça vous fait travailler en particulier pendant les séances ? C'est l'habileté au tir ? C'est
1: On travaille un peu tout. Il y a du renforcement, hein, forcément, parce que le but, c'est pas que de courir. Donc, on travaille le renforcement. Et après, on essaye aussi de travailler les tactiques et puis de construire le jeu ensemble. Parce qu'en fait, la force de ce sport, c'est... En fait, on peut pas être individuel tout seul. On pourra jamais rien faire. Et c'est vrai que c'est de trouver les forces et les faiblesses de chacun et d'essayer de trouver des tactiques pour, en match, essayer de les mettre en place.
2: Du coup, il y a une question que tout le monde se pose. Pourquoi les loutres ?
0: Alors là, c'est une sombre histoire qui restera entre nous. J'ai moi-même pas trop compris pourquoi on est arrivé aux loutres. Et on a trouvé que c'était assez original, donc on a poursuivi là-dessus.
1: Et au final, ça nous représente bien, parce que c'est tout mignon quand on les voit, mais une fois que c'est sur le terrain. On lâche rien.
2: Du coup, le temps passe très très vite, alors... Je vais vous poser deux, trois petites questions en guise de conclusion. Quels sont les objectifs du club ? Comment on peut faire pour rejoindre le club ? Et puis, est-ce qu'il existe des sections, des équipes jeunes ?
0: Alors pour le moment, nous sommes affiliés, comme nous l'avons dit, à la SPTT Caen. Et depuis maintenant un an, nous avons un partenariat avec la ville de Colombelles. Notre but était donc, en nous installant à Colombelles, de développer ce sport, puisque dans une petite commune, on espérait pouvoir toucher davantage de licenciés, d'adhérents potentiels. Donc grâce à cela, on a eu de nouvelles arrivées au club. Maintenant, on est, il me semble, 13 licenciés. Sachant que l'équipe c'est 8, donc ça va, mais on est un peu serré parfois. Donc le but, c'est notre objectif avant tout, c'est de continuer à se développer, à se faire connaître. Alors on participe pour cela à différentes rencontres. On essaye aussi de le développer au sein des écoles, de par nos métiers, mais ça reste un peu compliqué. Donc on a un compte Facebook aussi, on essaye par les réseaux sociaux de se faire connaître, par la presse, par vous. Donc on vous remercie de nous inviter aujourd'hui pour présenter et parler de ce sport. Il n'y a pas de section enfant, hein, mais voilà, de par nos métiers, de par nos valeurs, on cherche dans l'avenir à développer une section enfant, mais pour le moment on en est encore, on l'avoue, un peu loin. Mais c'est dans les tuyaux, on y réfléchit.
1: Et pour venir nous rejoindre, il suffit de venir le mercredi au stade Hidalgo et de venir voir comment ça fonctionne.
0: Les entraînements commencent à 20h.
2: Eh bien, merci à vous deux. Et nous passons à la première coupure musicale,
3: oui,
2: Alain.
3: Les chariots de feu de Vangelis, qui nous a quittés il n'y a pas très longtemps, qui était un musicien grec et qui, pour les anciens, a chanté et joué dans les Aphrodite Child.

0: Eh bien, de retour sur Station B, nous savons que vous les attendiez tous, elles sont de retour, les fameuses capsules pédagogiques et véridiques. Voici la première avec Alain.
1: Alors, on va vous parler d'un des sports peut-être les plus ridicules, le Goanna Pooling. Imaginez un peu deux colosses australiens, ou pas australiens, mais là, c'est en Australie, à plat ventre, le buste relevé, adoptant une posture de lézard, ou plus précisément du varan australien, traduction littérale de gonard en anglais. Avant de lancer le coup d'envoi, l'arbitre passe une ceinture de cuir autour du cou des deux participants. Leurs mains sont ancrées dans le sol, sur une ligne blanche, qu'ils ne doivent pas dépasser sous aucun prétexte. Le but est simple, tirer le plus fort possible son adversaire avant qu'il franchisse cette ligne blanche, en s'aidant uniquement des muscles de son cou. Bon, après cette capsule, il est l'heure de passer à notre nouvelle invitée. Alors, jingle.

0: Bonsoir Pascal, ce soir tu vas nous parler de Systema. Et alors pour préparer cette émission, j'ai écouté un podcast sur France Culture qui se nomme L'expérience Baston. Alors je vous lis ce que dit Tony Ayer, le réalisateur de cette émission, pour présenter le Systema. En Systema, on frappe, on rit aux éclats et on s'effondre en larmes perdues. On frappe un ventre, un visage, on est frappé. Port au corps, aux intentions de l'autre, à ses propres intuitions, bouleverse et transforme les hommes et les femmes qui entrent en jour dans un cours de Systema. C'est un langage que l'on ne parle plus et qui pourtant se trouve en nous. Cette voix, c'est une voix immatérielle qui nous ouvre un jour les bras et qu'on peut emprunter. C'est un point qui nous réveille et nous rappelle au fondement du vivant. C'est cette violence ancrée et profonde qu'il faut prendre en compte si l'on décide de continuer à vivre. Alors, pour commencer, est-ce que tu es d'accord avec cette façon de présenter le Systema ?
1: Oui, David. Non, je ne connaissais pas ce texte. Il me semble très juste, en tout cas, par rapport à ce qu'on peut vivre, ce que je peux vivre et ce qu'on peut vivre au club à Caen, Systema Budokan, et dans les différents stages auxquels on participe en France. Je trouve ça très, très proche, beaucoup d'émotions, beaucoup de travail avec le corps. On parle avec le corps, on parle avec des gens très différents, on vit tous ensemble. Donc c'est très, très proche, très juste.
2: Tu peux nous préciser les règles du...
1: Oui, alors tout à fait. Alors on a dit art martial russe. Je crois qu'une des phrases les plus courtes et les plus justes que j'ai entendues pour décrire le Systema, c'est que c'est comme du yoga avec des gens qui nous donnent des coups de pied autour. En fait, on a quatre principes de base qu'on essaie d'appliquer en permanence, donc qui sont la relaxation, la respiration, le mouvement et la structure. Donc on essaye d'être bien structuré, de bien respirer, de bien bouger, en permanence, quoi qu'il arrive. Et effectivement, les exercices qui sont proposés dans ces activités sont très proches de ce décrit dans le texte par David. Voilà, on se roule dessus, on se tape, on saute, on tombe, on fait des exercices à plusieurs. On travaille avec des gens des deux sexes, de tous les âges, de toutes les tailles, sans catégorie particulière. Et on peut travailler sur des tatamis, dans des parcs, sur des bancs, avec un peu tout et n'importe quoi. On n'a pas forcément d'uniforme, on utilise un peu les objets du quotidien aussi, ou les mains nues. C'est assez, assez ludique aussi, c'était un des points soulignés dans le texte. Il y a quelque chose d'assez, qui est assez proche aussi peut-être de la relaxation. Il y a quelque chose d'assez ludique dans l'approche, qui est très, voilà, proche de la relaxation. On évite d'être tendu, d'être stressé, on pratique de façon... détendu comme on a envie de vivre en fait et envie de pratiquer, donc oui, il y a beaucoup d'émotions qui sortent et c'est souvent positif.
2: Vous avez des protections, des choses?
1: Non.
2: Mains nues, pas de casque?
1: Rien du tout, on essaye d'être le plus proche possible des conditions du quotidien, donc plutôt que de se protéger d'événements imprévus en essayant de se renforcer, on essaye de les accepter et de voir comment on peut les vivre sans, avec la protection de l'expérience du corps en fait, avec le corps qui sait apprendre à gérer les risques, à gérer les coups, les chutes, ce genre de choses. Il y a beaucoup d'images d'animaux qui sont prises, qui souvent, je crois que c'est Mathilde qui avait une phrase sur un de ses livres qui demandait est-ce qu'on a déjà vu un tigre faire des pompes pour s'entraîner à être un tigre. On donne souvent l'image du panda qui roule en permanence, qui a l'air un peu mou, un peu gauche, peut-être un peu ivre, et qui roule en boule, quoi qu'il arrive dans les chutes, il est à l'aise. C'est un peu ce genre de bien-être qu'on peut avoir en tête, ce genre d'aisance dans le mouvement, et quoi qu'il arrive, si on tombe d'une table, on va avoir on essaye d'être aussi à l'aise que si on tombe en étant assis, d'être aussi décontracté, de pas de se tendre dans la chute pour éviter de se blesser justement. Donc c'est le corps qui apprend.
2: Excuse-moi, comment tu as connu ce sport ?
1: Alors mon parcours, il a commencé il y a, je crois, 6 ans. Un salon du livre à Caen, où j'ai rencontré donc un auteur de BD d'Hérouville, Vincent Ginda, pour ne pas le nommer, qui pratiquait déjà à l'époque. Et après des longues discussions qui nous ont menés assez loin dans le temps, on en est arrivé à la conclusion que je devais absolument essayer cette activité avec lui. Et j'en suis arrivé à pratiquer avec d'autres personnes à Caen, puisqu'il y a un petit noyau à Caen qui a commencé il y a un peu plus d'une dizaine d'années à peu près. Donc des gens qui avaient pratiqué d'autres arts martiaux avant et qui se sont lancés dans le système à une dizaine d'années et qui ont monté un club, puis deux à Caen. Il y a deux clubs maintenant à Caen. Voilà, une activité assez riche qui reste pourtant confidentielle, peu développée en France, mais bien active à Caen quand même. On a quelques pratiquants. Donc c'est le fruit, je dirais, des rencontres. Moi, j'avais pas prévu de pratiquer les arts martiaux dans ma vie avant de rencontrer tout ce petit groupe-là de personnes super intéressantes avec des vies, des pratiques, des qualités toutes différentes. Et voilà, je me suis régalé à pratiquer beaucoup avec plein de gens et à découvrir de plus en plus. Voilà, je continue à rencontrer plein de gens puisqu'on pratiquait.
2: Et tu disais qu'il y avait peu de pratiquants ailleurs, mais dans le monde, c'est un sport qui est pratiqué par beaucoup de gens ou...
1: C'est assez répandu. Le QG, le quartier général, il est à Toronto. Il y a des gens, bien sûr, en Russie, les grands pratiquants qui sont en Russie, bien sûr, à Moscou notamment. Je ne connais pas bien ce qui s'y passe. Après, il y a des pratiquants, oui, dans tous les pays. Tous les pays, il y a des grands profs qu'on a rencontrés du Japon, il y a des grands professeurs aux États-Unis, il y en a en Amérique du Sud, dans des pays d'Europe, il y en a beaucoup. On travaille avec plusieurs profs, notamment des Pays-Bas. Là, les prochains stages qu'on fait, c'est un prof anglais qui vient ce week-end à Caen. Voilà, il y a des profs qui voyagent, qui font des stages un peu partout. Donc oui, c'est assez répandu un peu dans tous les pays.
2: Et est-ce qu'il y a des compétitions ?
1: Alors non, c'est un art martial qui n'a pas de... Voilà, on pratique pour soi, un peu comme le yoga. On n'a pas de... Il n'y a pas de compétition, il n'y a pas de ceinture, d'uniforme. Voilà, il y a des instructeurs auprès desquels on peut se référer, qui peuvent nous guider... partager leur expérience et puis tout le monde autour. On pratique tous ensemble.
0: Alors je sais que tu es un vrai passionné maintenant, tu as fait beaucoup de chemin, tu es toi-même président du club, tu es devenu enseignant et pratiquant. Et qu'est-ce qui te plaît dans cette pratique ?
1: Tout ce dont on vient parler, forcément, c'est intéressant. Moi, au quotidien, je gagne en bien-être, tout simplement. Je pense que je vis mieux pour mon métier, pour ma vie au quotidien. Mon corps est en meilleur état, mon esprit est en meilleur état, je suis moins stressé, je suis en forme. Et puis, dans la pratique, c'est toujours intéressant de se dire, ce soir, je vais me retrouver... ou à d'autres moments, ou ce week-end, je vais me retrouver à faire, des vagues ou donner des coups de chaîne avec une institutrice ou un pompier, je ne sais pas. C'est des activités qu'on n'a pas forcément prévu de faire, mais qui sont toujours surprenantes et pleines de bien-être. Il faut voir aussi les pratiques de massage aussi, on fait beaucoup de massage. Donc en se marchant dessus notamment, ou avec des fouets, avec des bâtons, des choses comme ça. Donc c'est toujours à développer ou à expliquer, c'est toujours un peu particulier, ça fait toujours un peu rire, mais à pratiquer c'est effectivement à la fois surprenant et source de, je dirais, de bien-être, ou en tout cas de... Après, moi c'est ma démarche, tout le monde peut venir pratiquer avec des attentes différentes. Je pratique avec des gens qui ont des bons niveaux dans d'autres arts martiaux, avec des gens qui font, dans les pratiquants, il y a beaucoup de gens qui viennent du cirque ou qui utilisent leur corps avec beaucoup de souplesse, beaucoup de force, de façon plus artistique, je dirais, pour résumer la situation. Il y a des gens qui sont là pour différentes raisons. On se retrouve tous ensemble à se marcher dessus ou à se taper.
0: Et concrètement, comment on pourrait décrire une séance ?
1: Alors tout dépend prof. Oui, bien sûr. Mais on va essayer de... Forcément, comme une séance chez nous, elle fait à peu près une heure et demie. Enfin, elle fait une heure et demie, mais elle commence souvent par beaucoup d'activités. Enfin, moi, je suis très intéressé par les activités de respiration. Donc on essaye de commencer par des activités qui permettent de se mettre à l'aise avec la respiration. Soit rouler, marcher, des activités avec beaucoup d'apnée éventuellement. Enfin, je ne sais pas pourquoi je dis beaucoup, mais en tout cas avec de l'apnée. Après, des travaux qui permettent de s'échauffer de différentes façons. Et puis, si on veut travailler les roulades, le travail au sol, la lutte au sol, si on veut travailler différents exercices debout, de frappe, de s'échapper, de saisie, tout ce qui peut participer d'un combat. Mais en fait, ça peut aussi être adapté aux gens qui sont dans le cours, voir ce qui leur manque. Une fois qu'on est prof, on a des programmes pendant une année ou pendant un cours pour donner ce qui peut manquer aux gens, leur apprendre à se relaxer, leur apprendre, puisque c'est souvent le gros du travail au début, apprendre à se détendre dans la plupart des situations. Et puis, on travaille assez lentement la plupart du temps, on travaille toujours très lentement, et puis à la fin, on peut éventuellement faire un travail plus libre, un travail plus rapide, plus libéré, tester des choses qui sont peut-être plus proches du combat pour ceux qui ont envie de faire ça, ou plus proches d'autres choses pour ceux qui ont envie de tester d'autres choses. Et on termine en général par un cercle de parole où tout le monde se retrouve et donne son avis sur la séance, sur ce qu'il a aimé, ce qu'il n'a pas aimé. Ça prend quelques minutes, mais c'est une façon aussi de préparer les futures séances, de comprendre ce qui a marché, ce qui n'a pas marché, qu'est-ce qu'on a compris, pas compris, parce qu'il y a beaucoup de choses qui ne passent pas par les mots, qui passent par le vécu, par l'expérience du corps. On essaie de pas que ça passe pas forcément, que les émotions passent pas forcément par la tête, mais que ce soit le corps qui travaille de façon libre. Donc travailler avec des mots, c'est pas évident, mais ce cercle de parole à la fin, il permet de faire un bilan et de préparer la suite, et en tout cas que l'info elle circule entre nous, et d'éviter de partir avec des tensions, des frustrations, de sortir grandi et libéré.
2: Tu as un peu répondu à la question que je voulais te poser, c'est par rapport aux dispositions qu'on pouvait avoir pour le sport. Si on a envie de rejoindre ce sport, on se renseigne où, comment?
1: Alors nous, on a, si on aime tout ce qui est moderne, on a un site internet, une page Facebook, je crois que c'est tout, on ne doit pas avoir d'autres choses. C'est Budokan à Caen. Et on a des cours donnés le lundi, le mardi et le vendredi à la Folie Couvre-Chef, rue du Tibet, au Dojo, au-dessus du basket. C'est 19h30 tous les jours, sauf le mardi, c'est 18h. Donc on peut venir, il y a des cours, les premiers cours sont toujours gratuits, et puis on peut venir juste voir ce que ça donne. Un cours ne fait pas l'autre. On a actuellement, on est quatre à donner des cours sur ces créneaux-là, avec des participants différents et des attentes différentes à chaque fois. Donc oui, autant venir et puis participer pour voir ce que donne, puisqu'en fait on travaille débutant avec anciens. On tient compte de ce que chacun est capable de prendre et de donner.
2: Bah écoute, j'avais une question à te poser, mais tu viens d'y répondre, donc c'est parfait. Merci beaucoup d'avoir répondu à nos questions et de nous avoir éclairé sur ce sport. Mais David, j'y pense, on a le temps d'une petite CPV, autrement dit une capsule pédagogique et véridique.
0: Ah oui, j'aime bien. Je vais vous raconter l'histoire de McDo qui perd de l'argent à cause des JO. En 1984, avant les JO de Los Angeles, McDonald's lance une opération marketing. La règle est simple. Quand un Américain remporte une médaille de bronze, un soda est offert. Pour l'argent, ce sont les frites. Et pour une médaille d'or, c'est le Big Mac. Mais l'entreprise de restauration rapide n'avait pas prévu le boycott de l'URSS. Les États-Unis ont largement dominé les JO avec 174 médailles, dont 83 en or. Un succès qui a fait perdre des millions de dollars à McDonald's. Voilà.
2: Quand le sport peut réjouir les gens, c'est très très bien. Alors, ça va être l'heure de notre deuxième pause musicale avec la chanson officielle du Mondial 2010 de football en Afrique du Sud. Et donc, Waka Waka, Shakira.

0: À présent, il est temps de retrouver notre coéquipière favorite, Floriane, pour sa chronique. Floriane, tu t'es demandé quel sport nous pourrions pratiquer à l'horizon 2050 ?
1: Et oui Alain, je vous ai entendu tout au long de cette émission explorer des sports méconnus et insoupçonnés et je me suis de mon côté demandé quel sport nous pourrions pratiquer dans les 10 à 30 prochaines années. Et si la réponse était aucun ou presque ? Eh ben oui, avez-vous déjà tenté de courir un marathon sous un thermomètre qui dépasse les 30 degrés ? Ou bien de discuter un match de tennis sous un nuage de fumée chargé de cendres et de particules nocives ? Ou encore de descendre une piste de ski sur un lit de roche, de pagayer sur une rivière à sec, de courir une régate sur des mers couvertes d'algues toxiques, ou même de pratiquer un sport de nature dans des paysages arides. Vous me voyez venir ? Eh bien oui, aussi, le sport se prend de plein fouet les effets du changement climatique. Et les exemples pullulent. 28 sur 68, c'est le nombre d'abandons recensés lors du marathon femmes des mondiaux d'athlétisme au Qatar en 2019. Au top départ, le thermomètre affichait 32 degrés ressenti 41 avec un taux d'humidité de 73%. Plus récemment, en janvier de cette année, le thermomètre a grimpé jusqu'à 37 degrés à Melbourne, entraînant la suspension de nombreux matchs de l'Open d'Australie de tennis. 2023 toujours, le Grand Prix de Formule 1 d'Émilie-Romagne a quant à lui été intégralement annulé, en cause des pluies diluviennes et inondations dans cette région du nord de l'Italie, ayant notamment coûté la vie à 8 personnes et forcé l'évacuation d'une dizaine de milliers d'autres. Fin juin 2023 encore, un peu moins d'une heure avant le départ, c'est l'Ironman du Mont-Tremblant au Québec qui a été annulé en raison de la mauvaise qualité de l'air due aux nombreux feux de forêt ravageant la région. Ce ne sont ici que quelques exemples, et si les lieux et calendriers de compétition peuvent toujours s'adapter, il n'y a pas que dans le sport de haut niveau que les effets se font et se feront sentir. En 2021, WWF France publiait un rapport mettant en évidence l'impact alarmant du dérèglement climatique sur la pratique sportive, les équipements et les sites de pratique. Avec une fréquence des canicules qui devrait doubler d'ici 2050 et une pratique sportive déconseillée au-dessus des 32 degrés, le rapport prévoit que les Français pourraient perdre entre 24 jours et 2 mois de pratique sportive dans un scénario à plus 2 et plus 4 degrés. Au-delà de l'activité, les sites et équipements sont également impactés. Exemple, entre 1/7 et 1/4 des clubs de voile sont menacés par la hausse du niveau de la mer en France, pour des scénarios toujours compris entre plus 2 et plus 4 degrés. Les salles de sport, elles aussi, seront de plus en plus complexes à gérer avec des enjeux de confort thermique et de santé rarement pris en compte à l'époque de leur construction. De leur côté, les stades engazonnés deviennent de moins en moins exploitables avec des pelouses toujours plus perturbées et exposées au stress hydrique. Sans parler des sports d'hiver largement menacés, avec sur les 20 dernières années une épaisseur de neige en moyenne de 40% moins importante par rapport à la période précédente. La situation n'est donc pas réjouissante et malheureusement, il semblerait que le monde du sport soit encore, et comme beaucoup, dans le déni. Est-il vraiment cohérent d'épuiser les ressources en eau pour la pelouse d'un golf ou d'un terrain de foot, de produire des mètres et des mètres cubes de neige artificielle pour maintenir une compétition de ski, ou encore d'organiser des compétitions à l'autre bout du monde alors même que les conditions y sont inadaptées ? Bref, le monde du sport a un défi de taille à relever pour mieux évaluer et intégrer l'impact des activités sportives sur l'environnement et inversement, mieux anticiper les conséquences du dérèglement climatique sur le sport, mais aussi pour éco-conditionner les financements ou encore affirmer la préservation de l'environnement comme valeur fondamentale et promouvoir les pratiques locales et de saison. Le chantier est colossal, mais après tout, le sport n'est-il pas le mieux placé pour relever tous les défis ? La lutte contre le changement climatique en est un plus grand encore que toutes les performances sportives réunies, reste qu'à l'heure actuelle, il s'agit pourtant et encore du sport le plus méconnu de tous.
2: Merci et bravo. Et oui, effectivement, il va falloir tenir compte de toutes ces nouveaux changements climatiques. Et comme on est optimiste, eh ben, on va continuer en jouant. Vous pouvez jouer, tout le monde peut jouer dans la salle. C'est, alors d'habitude, on a un petit spécialiste du quiz, il n'est pas là. Mais que cela ne tienne, nous allons tenter de le remplacer avec Alain, avec un quiz qui mélange notre thème et les Jeux Olympiques. Alors, première question, attention. Les Jeux Olympiques de Paris vont permettre à 4 sports de faire leur entrée dans cette prestigieuse manifestation sportive. Pouvez-vous les nommer ? 4 sports.
3: Le breakdance ?
0: Oui, le breakdance.
3: Le breakdance, le surf ?
2: Oui.
3: L'escalade ?
0: Oui.
2: Alors moi, j'ai...
0: Et
3: le skate.
0: Et le skate.
2: Eh bien, bravo.
0: Bravo, très bien. Alors bonjour Lafken, toutes nos pensées vont vers toi qui nous manque beaucoup. Restons aux Jeux Olympiques. En 1900, la France obtient sa première médaille olympique en sport collectif avec le rugby, le polo, le football ou le handball ?
2: Le rugby, eh bien, effectivement, c'est une bonne réponse. Eh bien, en 1900, eh bien, nous avons battu nos adversaires favoris.
0: Notre adversaire favori, l'Angleterre.
2: Excuse-moi, je t'ai coupé un petit peu ta réponse.
0: 28 à 7. Et les Français, de cette façon-là, n'ont pas pu entendre le jeu de mots favori des Anglais quand ils battent les Français. Good game. Avec un grand sourire, et avec un sourire encore plus grand, sorry.
2: Alors revenons sur nos terres normandes, à Lillebonne, avec la question suivante. François Briche et Élodie, alors j'ai oublié le nom de famille, bon moi c'est pas très grave, elle m'en voudra pas, ont ouvert une école de curling, de tchoukball, de catch ou de pelote basque.
1: C'est quoi le tchouk?
3: Le tchoukball? C'est un sport avec deux trampolines.
1: Ok.
3: Et sur lequel faut lancer.
2: Alors, vous votez pour quoi ?
0: Moi, j'aurais bien la pelote basque.
2: Eh bien, non, c'est le catch. Une école de catch a ouvert ses portes en février 2023 du côté de Lillebonne. Si jamais vous avez envie de faire un peu de catch. Vous savez maintenant où aller.
0: Vous suivez la Seine jusqu'à Lillebonne. Alors, le Yuki Gassen est né au Japon. De quoi s'agit-il ? Un art martial né au XVe siècle par les Shoei, moines soldats. Une course de luge sur route qui a lieu à Yuki Gassen tous les ans le 15 août. Ou une grande bataille de boules de neige.
2: Alors ? Vas-y,
0: et bravo, ce sport est en réalité une énorme bataille de boules de neige. En effet, le Japon était le premier à instaurer les règles et à faire partie compter de ce nouveau sport. Chaque équipe compte 7 joueurs et ceux-ci doivent éviter de se faire éliminer par une boule de neige et demie. Cette activité prend place sur un terrain prévu à cet effet et il est possible pour chaque équipe de préparer 90 boules de neige à l'avance.
2: Alors ?
0: Quand il y a de la neige.
2: Oui, forcément. Dans quel sport les arbitres ne s'expriment qu'en français ?
4: Le rugby ?
2: Non. C'est un sport qui est au JO, où on rapporte...
3: L'escrime ?
2: Effectivement, c'est l'escrime. Il s'agit de l'escrime. La langue officielle de toutes les compétitions internationales d'escrime est le français et uniquement cette langue. D'ailleurs, les arbitres des autres pays doivent passer un examen dans la langue de Molière pour pouvoir arbitrer. Alors pourquoi les Français ont été les premiers à écrire des traités d'escrime dès le XIIe siècle ? Et il y avait en France des donneurs de leçons qui enseignaient l'art de l'escrime à ceux qui devaient participer à un duel.
0: D'ailleurs, je dois dire qu'en ce moment, c'est quelque chose qui est en train d'avoir du plomb dans l'aile parce que l'anglais est en train de prendre de plus en plus... une des dernières choses qu'on annonçait en français commence à se faire manger progressivement par l'anglais. Donc c'est avec beaucoup de tristesse, mais c'est comme ça. Alors, vrai ou faux, la pelote basque a-t-elle été une discipline olympique ?
1: Vrai ?
0: Tout à fait. L'unique épreuve de pelote basque au JO s'est déroulée en 1900 à Paris. Seulement 2 équipes y étaient inscrites. Attendez, vous commencez à rire avant qu'il faille rire. Le match n'a pas eu lieu. Mais le premier prix a été attribué à l'équipe espagnole. Ce sport fut également en démonstration au JO en 1924, 68 et 92.
2: Alors, question féministe. À partir de quelle année les femmes ont pu participer aux Jeux Olympiques ? Alors, je vais vous donner des possibilités. 1900, 1922, 1916 ou 1938 ?
1: 38, je dirais. 38.
2: Non, ce n'est pas la réponse. Vous avez encore une chance.
1: 16 ? 1916 ?
2: Non. Du coup, par...
1: Je ne me souviens 22. Plus des autres, du coup.
0: 1900, 1922.
2: Eh bien non, c'est en 1900.
0: Et oui, mesdames, on vous a accepté dès 1900.
2: Ouais, comme quoi on n'était pas si rétrograde.
1: Avec quel sport aussi ?
0: Question médaille. Pour cette édition, les médailles des JO de Paris auront dans leur constitution une originalité française. Savez-vous de quoi il s'agit ?
4: Les bouts de la Tour Eiffel. Oui.
0: Exactement, des morceaux de la Tour Eiffel.
2: Une bonne réponse d'Élodie.
0: Chaque médaille olympique et chaque médaille paralympique est assortie d'un morceau de fer d'origine de la Tour Eiffel. C'est-à-dire que à chaque fois qu'on repeint la Tour Eiffel, qu'on la répare, parce que le fer est un matériau qui rouille, donc régulièrement elle est entretenue, et donc on garde les morceaux qu'on a changés. Et pour les Jeux Olympiques à Paris, eh ben, on a broyé ces morceaux, et dans chaque médaille, il y aura, je crois, aux alentours de 90 grammes de fer de la Tour Eiffel. Parce qu'ici, il y a 90 grammes de fer et que c'est une médaille de bronze, d'argent ou d'or, pour vous dire le poids des médailles. Et qui seront, un scoop pour finir, frappés à Paris par la monnaie de Paris.
2: Donc voilà, eh bien, je pense que nous arrivons au terme de ce quiz. Merci d'avoir participé avec brio. Et donc, nous arrivons au terme de cette émission. C'était la 60e de Bonjour Turbine. Merci à nos invités, Élodie, Adrien de l'ASPTT Caen Korfball. Les deux sont bons ?
5: Oui.
2: Bon, bah alors c'est bon. À Pascal du club de Caen de Systema. Eh bien, je vais en profiter aussi pour faire un petit coucou à notre auditeur qui est dans sa campagne à Brice-en-Coglès, notre ami Sylvain. Et puis, puisque nous sommes sur les terrains du WIP, qui était le WIP là encore l'an dernier, eh bien, je passe un petit bonjour à toute l'équipe du WIP qui est maintenant un petit peu partout en France et sur Caen. J'espère que tout le monde va bien. Ce soir, notre comité de rédaction était composé de Floriane, Marion était à la technique, Alain et moi, nous avons pris plaisir à animer et nous vous remercions de votre venue. En attendant la prochaine émission de Bonjour Turbine, vous pouvez retrouver cette émission sur Station Blé, les audioblogs d'Arte, Spotify et Deezer. Et merci et bonne soirée à tous. Et s'il y a juste un autre petit truc que je voulais c'est que nous allons mettre les liens des associations dont on a parlé durant l'émission.
0: Une petite chose à dire juste avant, c'est que c'était un super kiff de retrouver notre studio, parce que ça faisait depuis le mois de juin l'année dernière que nous errions à droite et à gauche, et là on a retrouvé le site historique. Ouais, yes.

0: à Barbeck.
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0: Bonsoir à toutes et à tous, chers auditeurs. Vous êtes bien sur l'émission Normandie Connexion, une émission produite par le Media Lab. Et vous nous écoutez certainement depuis Alençon sur Radio Pulse, sur Westrack, peut-être au Havre, ou alors vous êtes sur Station B ou Radio 666 à Caen, ou alors encore plus près d'ici sur Radio Coup de Foudre à Carouge. Alors ce soir, nous avons littéralement bloqué un axe routier pour faire cette émission. Et oui, puisque... Ouais, du bruit s'il vous plaît. Et oui, puisque nous sommes dans le bourg de Briouze, dans l'Orne, au pied de l'église, face au bar, le Melbé, face à Ali Kebab, à deux pas aussi de la mairie de Briouze, voilà, des partenaires de cette fête. Et c'est la deuxième fois que nous proposons ce format, le Before d'Arsenic, co-organisé entre Arsenic, All Right et le Media Lab. Alors l'idée, c'est de se retrouver trois semaines avant le festival, qui, je le rappelle, aura lieu les 24 et 25 juillet, pour profiter d'un moment joyeux, festif, ensoleillé avec les habitants et habitantes de Briouze et évidemment avec les bénévoles du festival. Le principe, il est tout simple, une heure d'émission radio où passeront les bénévoles, les organisateurs RIS, les partenaires du festival et puis on jouera aussi ensemble avec des lots à gagner évidemment. Et puis on va écouter de la musique puisque Arsenic c'est quand même un festival de musique. Et après cette heure d'émission, à 21h, 21h15, on va pouvoir assister au concert de Flying Blanket Mystery. Un trio, ouais, du bruit pour eux s'il vous plaît. Un super trio Garage Punk qui nous vient de Rouen. Ils ont fait la route, on a écouté les balances tout à l'heure, ça promet un très beau show. On est sûr à 99% que vous allez kiffer ce qu'ils font. Et puis, comme toute émission radio qui se respecte, on va commencer par un petit flash info spécial Briouze. Alors, info route, le président de région Hervé Morin persiste et signe plus un sou de la région Normandie pour le projet routier. Pour les projets routiers, donc il précise son propos, si un projet doit être sauvé, ce sera la RN12. Donc la D924 perd officiellement 50% de son financement, donc voilà, coup dur pour le département de l'Orne qui s'obstine à vouloir couler des dizaines de millions d'euros dans le bitume. Voilà, donc je pense que ça va ravir pas mal de personnes et même un collectif, voilà, le collectif D924 qui est non loin d'ici. Côté cinéma, le 31 juillet 2026, l'association Famille Rurale propose une séance de cinéma en plein air au stade de foot de Briouze. D'ailleurs, est-ce que je peux avoir du bruit pour ce maillot qui est exceptionnel, l'Olympique Club Briouzin? On adore l'OCB. C'est l'investissement de trois ados, donc Mélanie, Lucas et Marius, qui portent une initiative pour présenter leur court-métrage. Et après, il y aura une projection donc, en plein air du film Mia et le Lion Blanc. Voilà, en amont, il y aura une petite kermesse et une buvette. Normalement, s'il y a une buvette, il y aura des briouzins et des briouzaines. Point Arsenic. Alors, les organisateurs ont annoncé avoir vendu 85% des places, s'il vous plaît. Donc, du bruit pour Arsenic. Jamais le festival n'avait franchi ce cap un mois avant la tenue de l'événement. Alors, dans Tendance Ouest, Xavier Carjuza, programmateur de l'événement, témoigne. Ça représente 18 000 places, c'est plutôt chouette. C'est la première fois qu'autant de places sont vendues à cette période de l'année. On peut encore réapplaudir quand même pour ce beau travail de l'équipe d'Arsenic. Toujours côté info, là c'est les 18 et 19 septembre prochains à la salle du Rex de Briouze. Il y aura un énorme cabaret pour accueillir la galerie des artistes. C'est une soirée dîner-spectacle avec attention des transformistes dans la peau de Lady Gaga, Mireille Mathieu et Tina Turner quand même. Un événement qui promet d'être chaud, chaud, chaud. Et alors, autre actu que l'on peut lire dans les colonnes de la page Facebook de l'Olympique Club Briouzin, c'est le bilan de l'équipe C avec Alan qui évoque de belles victoires, des matchs nuls arrachés au courage et des défaites qu'on a rapidement oubliées. Ma théorie, c'est certainement grâce à la troisième mi-temps. Alors je continue à le citer, l'essentiel est là, on a joué au football, on s'est battu les uns pour les autres et on a vu de sacrés beaux gestes et quelques ratés mémorables. Le vrai succès de cette année, notre état d'esprit. Donc voilà, un discours marquant, un peu à la Martin Luther King. Donc bravo au coach pour son discours qui va certainement rester dans les annales. Et bravo l'Olympique Club Briouzin qu'on peut applaudir à nouveau, s'il vous plaît. Et une dernière petite info, n'oubliez pas, le 21 juillet, nous fêterons un anniversaire. Ce sont les 45 ans de Xavier Carjuza quand même. Alors pensez à lui, souhaitez-lui son anniversaire le 21 juillet, s'il vous plaît. C'est tout pour ce Flash Info 100% Briouzin. Désormais, on va faire place à nos deux premiers invités, c'est Malo et Mathieu de l'association Alright.
1: Chères sœurs et frères, bienvenue dans ce lieu sacré pour accueillir l'invité du jour.
0: Du bruit pour Alright, s'il vous plaît.
2: Merci.
0: Est-ce qu'on a besoin de répéter un peu ce que fait l'asso, parce que vous êtes quand même, vous agissez beaucoup sur le territoire. Malo, Mathieu, un petit mot quand même pour redéfinir ce que c'est que votre association, peut-être.
3: Oui, pas de problème. Bonjour, les gars. On est sur une asso culturelle, socio-culturelle, qui a vu sur le territoire ornais et l'agglomération canaise. Voilà, à travers différents événements, plus ou moins grands, et en collaborant avec d'autres festivals et d'autres salles de concert. Voilà, et on aime la vie.
0: Et vous aimez la vie, et vous êtes co-organisateur aussi de ce Bifor, très présent à Briouze. Alors, il y a un lien quand même qui est assez particulier avec aussi le Festival Arsenic, puisque vous, il y a le 6 juin dernier, le 5 et 6 juin dernier, vous organisiez le Carnage Social Festival à Lougé-sur-Mer, et vous avez quand même été pas mal aidé par le Festival Arsenic. Est-ce que vous pouvez nous expliquer comment ils vous ont aidé?
2: Oui, Mathieu. Oui, alors... Ils ont beaucoup aidé, que ce soit sur de la logistique, des choses toutes bêtes, mais typiquement sur les barrières, que ce soit même sur de la logistique, le fait d'avoir pu participer à Arsenic sur la Camp Stage l'année dernière, bah, on a pu prendre pas mal de contacts, on a pu échanger, comprendre un petit peu le fonctionnement de gros festivals. Nous, ça nous permet de prendre de l'expérience. Et ça va être la même chose pour cette année, puisqu'on est de nouveau sur la Camp Stage, plus sur une partie beaucoup plus technique, sur un petit peu plus d'organisation. Et pour nous, bah, c'est clairement c'est ce qui nous permet de s'enrichir et puis de aussi pouvoir améliorer, nous, notre festival. Donc voilà, globalement, à monter autre chose à rajouter.
3: Même aussi en relais communication, oui. Hyper important. Même on a fait un DJ contest en commun.
0: Est-ce que tu peux rappeler le principe du DJ contest, peut-être ?
3: En gros, on a mis en place un tremplin où on recevait les candidatures. C'était réservé aux femmes et aux duos hommes-femmes et minorités de genre. Voilà, pour mettre en avant ces minorités, quoi. Et ça a plutôt bien fonctionné. Et du coup, on a sélectionné une personne gagnante, donc Azur, qui a joué au Carnage et qui joue à Arsenic dans 3 semaines. Donc ça, c'est vraiment un vrai partenariat qui nous a bien mis en avant dans les réseaux sociaux, les journaux, la presse, quoi. Et puis même, ça se traduit par...

0: On va pas dans la facilité aussi, on fait de l'émergence, on fait une vraie prog bien pointilleuse, on défend une vraie DA aussi, et on a eu des très bons retours, on est hyper contents, et on a qu'une envie, c'est de recommencer et d'y aller, quoi.
1: Bon, en tout cas, un grand bravo à vous, l'équipe de All Right, on a également Brice qui est là, on peut les applaudir, s'il vous plaît.
0: Merci, merci.
1: Bon, alors je le disais tout à l'heure, co-organisateur aussi de ce Before, je sais pas si vous vous souvenez, pour les personnes qui étaient là l'année dernière, il y a Easylo, un groupe qui s'était produit ici, qui s'est retrouvé du coup sur la programmation du festival cette année. Donc je vous propose une première pause musicale, on va s'écouter le titre Underestimated, c'est terrible mon anglais, vous avez compris, allez on écoute le titre. Et on peut réapplaudir All Right s'il vous plaît une dernière fois.
0: Merci.
2: Merci.

Et c'était le groupe Easy Low qu'on va retrouver dans quelques jours, dans 20 jours exactement, les 24 et 25 juillet à Arsenic. Et donc après TF1 et France Inter, c'est un média encore plus prestigieux qui a posé ses valises à Briouze. C'est le Media Lab pour les émissions Normandie Connexion diffusée à Alençon sur Radio Pulse, sur West Track au Havre, Station B, Radio 666 à Caen et Radio Coup de Foudre à Carouge. Et viennent de me rejoindre en plateau deux visages bien connus d'Arsenic. Ce sont Xavier et Laurine, salariés de l'association, qu'on peut applaudir s'il vous plaît. Xavier, Laurine, quelle ambiance. Briouze, merci. Briouze, je vous aime. Alors, Xavier, Laurine, chacun votre tour. Est-ce que vous pouvez peut-être nous rappeler un peu vos missions

0: au sein de d'Arsenic. On va commencer par toi, Laurine, puisque tu es arrivée en décembre dernier.
1: Oui, tout à fait, je suis arrivée en décembre et mes missions, c'est de faire la communication du festival et de m'occuper aussi des partenariats et des mécénats. Voilà.
0: Ok, une mission très claire. Est-ce que Xavier, tes missions sont aussi claires ? J'entends des noms à côté.
2: Alors, je suis... Sa gueule derrière.
0: On réclame une fiche de poste, ouais, c'est terrible.
2: On réclame
0: une fiche.
2: Non, mais il y a une voix privée dedans. Je suis en charge de la coordination générale, déjà. De la programmation du festival. La direction de la com. Et puis tout ce qui va avec une association comme Arsenic, avec 650 bénévoles et tout ce que ça peut représenter. Et je salue, parce qu'on parle de nous, mais je salue le conseil d'administration.
0: Ouais. Qu'on peut applaudir, on voilà. Peut applaudir le conseil.
2: Tous bénévoles, et puis évidemment, toutes et tous les bénévoles. Enfin, voilà, je mets l'accent sur la parité, mais on a beaucoup de bénévoles, 650 sur le festival, et tous les partenaires, ils sont plus d'une centaine, donc bravo à eux.
0: Alors c'est bien, tu viens de spoiler deux questions de questionnaire qui va arriver juste après. Heureusement que j'en ai sous le pied, Xavier.
2: On va voir qui écoute.
0: On va voir qui écoute. J'ai envie de présenter un petit peu la programmation qui va se passer cette année sous forme de blind test avec des lots à gagner. Est-ce que vous êtes d'accord avec moi ?
2: Allez.
1: On est archi d'accord.
0: Ok. Est-ce que le public, vous avez envie de gagner des lots ? Bah, j'ai pas entendu grand chose, donc je retente. Est-ce que vous avez envie de gagner des lots ?
2: Ah bah quand même.
0: Si, je crois qu'il y en a 2-3 qui veulent gagner des lots.
2: Ouais, c'est super.
0: Eh bien, alors, je vous propose d'écouter plusieurs extraits, il y en aura 6. Voilà, si vous avez la bonne réponse, eh bien, vous allez remporter un lot que Maud va vous distribuer, je crois. Je sais pas où est Maud. Elle est là. Eh bien, premier extrait, n'hésitez pas à lever la main et crier très fort. Voilà. On fera.

0: Ça va aller crescendo.
1: Ça m'arrange un peu parce que pour tout vous dire, c'est mon frère. Donc j'aurais eu peur qu'il y ait un peu de corruption. Eh bien, bravo en tout cas, Simon. Très belle performance. Prochaine artiste, attention.

0: de ce partenariat, Laurine?
1: Oui, tout à fait. Alors la bière, alors donc c'est la bière qui est faite par la Trotteuse, qui est une brasserie vraiment du coin, qui est faite par Jérôme. Et en fait, voilà, ça fait quelques années maintenant qu'on fait un partenariat avec Jérôme et du coup, on crée une étiquette et une bière spéciale à arsenic. Et du coup, pour cette année, Jérôme s'est beaucoup inspiré de l'affiche qui a été réalisée par une artiste qui s'appelle Petrouche Kaka et qui a des... un univers pour cette année hyper couleur mexicaine, mais en même temps Route 66, coffee shop de bord de route qu'on adore. Et du coup, voilà, il s'est inspiré de ça pour mettre un peu de notes ensoleillées dans sa bière. Et voilà, donc vous aurez l'occasion de la déguster, bien sûr, au festival. Mais vous avez déjà, en fait, l'occasion de la déguster. Où ça, Xavier ?
2: On va y avoir plusieurs magasins partenaires, mais pour les Briouzins, évidemment, ça sera au G20. Et on va communiquer la semaine prochaine sur les points de vente. Mais voilà, édition spéciale, brassin spécial, avec des notes mexicaines ensoleillées et consommées avec modération.
0: Génial.
1: Évidemment.
0: Quel marketing du côté d'Arsenic, c'est incroyable. Alors, je vous propose un troisième extrait. Attention, il y a encore de très beaux lots à gagner. Hein. Soyez attentifs.

0: ventilateur manuel.
1: En forme de chien.
0: En forme de chien.
2: Un ventilateur
1: pourquoi pas
2: manuel en forme
1: pourquoi
2: de chien. Magnifique Claude, très magnifique Claude. Merci beaucoup Arsenic pour ce don. Attention là, ça devrait aller

0: Mais attention, télescopique.
1: Mais télescopique.
0: Télescopique.
1: Touche pas à mon pote aussi en même temps. Voilà, bravo.
0: On peut l'applaudir, s'il vous plaît. Samir qui est également bénévole, bénévole au Carnage Social, donc voilà.
1: On l'applaudit.
0: Bravo, Samir. Bravo. Le prochain son, peut-être un peu plus niche, je ne sais pas, on verra.
2: C'est notre chouchou.
1: Ah voilà, non. Ah, ah, ah, ah, ah, ah.

0: très beau t-shirt également.
1: Sam Quilly.
0: Alors, peut-être un Bob dégueulasse.
2: Laurine, ouais. Tu peux nous en parler peut-être de Sam Quilly.
3: Moi personnellement, c'est complètement ma chouchou du festival. C'est Sam Quilly qui est australienne, mais qui vit à Paris depuis quelques années, qui est danseuse, performeuse, qui traîne dans des milieux queer, qui propose un show incroyable avec des danseurs sur scène. C'est alors Xavier a l'habitude de dire que c'est un mélange entre Madonna et Vitalik, et je suis assez d'accord avec ça. Et faut absolument pas rater ça, genre vraiment.
0: Sam Quilly, c'est minuit 20, juste derrière Niska.
3: Ça va être incroyable.
0: Faut dire quand même qu'on place des découvertes après les headliners. Mais ruez-vous sur la Sonic Stage parce que ça va être un grand show.
3: Il y aura pas de la place pour tout le monde.
2: Clairement pas. Ouais, la prog est très très riche. Je vous propose d'écouter, allez, un dernier extrait. On va voir, mais il reste des lots à gagner. Attention, écoutez bien.
4: Faut dire qu'hier, avec les potes, on a un peu abusé. À l'after,

0: Alors, tu vas avoir trois lots en un et tu peux les distribuer dans le public.
1: Voilà.
0: Tu auras donc un gilot spécial festival.
2: Qu'on peut montrer au public aussi,
0: voilà,
2: peut-être.
0: Magnifique.
3: Qu'on peut montrer au
2: voilà,
3: public.
2: Voilà, waouh.
0: Partenaire et mécène du festival depuis de nombreuses années. Il est magnifique. Il sera en dégustation au barbecue pendant le festival.
2: Yeah.
0: Nous avons.
3: Exactement.
0: Une deuxième bière
3: locale. Peut-être locale. qu'on peut en profiter pendant qu'on distribue les lots pour présenter Ultra Vomit qui était programmé l'année dernière. À quoi on doit s'attendre pour celles et ceux qui ne connaissent pas.
0: Ultra Vomit sont déjà venus au festival, on les connaît très bien. Là, ça remplit quand même des zéniths et des grosses scènes. L'année dernière, ils étaient donc programmés, mais il y a eu une petite blessure au dos. Donc ils ont décalé, on les a reprogrammés cette année. Et ils reviennent du Hellfest en resta. Ils font d'ailleurs un album qui va sortir bientôt live de leur passage au Hellfest sur plusieurs éditions, mais voilà, j'en place une pour leur vinyle et leur merchandising. Et ils vont arriver en headliner sur la Sonic Stage. Il y a des très très belles choses qui se passent à la Sonic Stage, notamment Ultra Vomit. C'était compliqué d'ailleurs, on a dû faire grossir la Sonic Stage, on a dû faire une étude pour augmenter la capacité de la Sonic Stage parce qu'ils ont une scénographie et des écrans. Voilà, ça va être un gros show. Et Ultra alors... Vomit.
3: Peut-être qu'on peut reciter les derniers artistes qui ne sont pas passés là en audio. Il y avait Adèle Castillon, qu'est-ce qu'on avait d'autre
0: On a Agathe Plaisance, Normande. On a Dubbing qui revient avec un nouvel album aussi. On a Perceval en techno. Liv d'Alestal sur la Camp Stage. Il se passe des très belles choses, notamment en journée. Azur, le fameux.
2: La fameuse gagnante du DJ Contest.
0: Exactement. On démarre gentiment sur le Samy avec un cours de yoga. On enchaîne avec Michel Mercury pour ceux qui reviennent du Hellfest. Voilà, ils sont là. Il a l'habitude de terminer les soirées. Ben lui, il va commencer nos journées. King Kong Meuf, super groupe de punk.
3: Très, très
0: avec
3: bon
0: des
3: groupe,
0: nanas.
3: Ouais.
0: Et ça va tout défoncer. Ça joue à 14h. Donc il y a des très belles choses qui se passent à la Camp Stage. Il faut venir en journée dès midi.
3: Nouveau format là.
0: Nouveau format, nouvelle scène. De la programmation en journée. Le Son Vert, les Canets qui jouent en warm-up l'après-midi et qui vont jouer en after en fin de soirée. Furies, groupe de métal féminin. On a Matmata, comment ne pas les citer, les liners du samedi. On a Bigaranx, Ino Casablanca, L'Entourloupe, Le Son Vert et Bull, en plutôt art style, en clôture de soirée techno. Voilà. Grosse journée du samedi aussi.
3: Super prog, franchement super prog. Je le rappelle, si vous nous rejoignez à l'antenne, mais 85% des places sont déjà vendues. Je pense que ça s'explique aussi par une belle programmation et puis tout le reste. Hein,
0: et
3: tout ce
0: des
3: qui va
0: super
3: avec.
0: Médias relais qui sont... Voilà.
3: Peut-être. Mais c'est vous qui faites tout, les amis. Alors, il reste encore des lots à gagner ou pas? Parce que moi, j'ai des questions, sinon.
0: Je crois pas, hein. Je crois que le maire a tout distribué. Ah, il y avait une grande affiche. Est-ce que la grande affiche est partie,
2: non,
0: Jacques?
2: Elle est partie, est partie.
0: Ah.
2: Les gens s'arrachent les grandes affiches.
3: Ok, très bien.
0: Eh ben, il n'y a plus de lots, il n'y a que de la bonne humeur.
3: Bon, et ben alors là, je vais vous poser quelques questions, cher public, pour vous donner des informations sur Arsonic. Rien à gagner, si ce n'est notre reconnaissance éternelle. À votre avis, combien compte-t-on de partenaires au sein d'Arsonic? Je veux des chiffres, s'il vous plaît. 80, j'entends là-bas, c'est plus. 100? 110, c'est moins.
0: 100? Bon, on y
3: 100,
0: est.
3: Hein. On y est,
0: on,
3: y
0: est, on, est, sur une, on est sur 100 tours.
3: 100 partenaires, est-ce que c'est... je m'adresse à toi, Laurine, parce que c'est quand même beaucoup toi qui travailles sur ce sujet.
2: Ouais, tout
3: est-ce
2: à fait.
3: Est-ce que ce sont des partenaires qui sont fidèles? Est-ce que tous les ans, il faut aller chercher des nouveaux partenaires? Comment ça se passe?
2: La grande majorité est très fidèle. C'est majoritairement aussi des gens du territoire qui connaissent le projet depuis très longtemps et qui ont envie de le soutenir pour moult raisons. Et après, on a aussi des nouveaux partenaires qui arrivent aussi un peu chaque année, qui ont envie de s'investir. Et on a très peu de départs, donc on est plutôt positif et on est soutenu. Et c'est hyper rassurant et valorisant pour le projet aussi.
3: C'est plutôt bon signe et merci à eux et à elles. D'ailleurs, on peut retrouver sur le site d'Arsonic un peu tous les partenaires qui file un petit coup de main à l'assaut. Alors, on pourrait parler d'un partenaire, vous l'avez évoqué tout à l'heure, la fromagerie Gilo. À votre avis, sur le week-end, combien de fromages Gilo sont vendus à Arsonic? Cher public, 200, c'est beaucoup plus. On a la bonne réponse, c'est 2000, bravo.
0: 2000,
2: waouh, bien joué.
3: Bravo, bravo.
0: Et ils sont tous au barbecue. Hein. Il y a une préparation d'enfer du bar à vin, bar à fromage, bar à cidre, bar à tout ce que tu veux. Gros big up à l'équipe qui sert les fromages toute la soirée.
3: Exactement. Et alors, il y a énormément de tonnelles. Je vous ai posé la question, combien de mètres carrés de tonnelles, à votre avis, trouve-t-on à Arsonic? Donc je répète la question, combien de mètres carrés de tonnelles trouve-t-on à Arsonic? Des réponses ? 300, c'est beaucoup plus que 300 mètres carrés. C'est la taille de ton appart, Elodie, 300 mètres carrés. 1000, oh, c'est plus. Plus que 1000. J'ai entendu 3000 quelque part ?
1: Qui ?
3: Bravo ! Bravo, jeune homme barbu qui est très informé, effectivement, 3000 mètres carrés. Justement, l'installation de ces tonnelles, elle a déjà commencé. Est-ce que vous pouvez nous m'en parler ?
0: Bien sûr, elle a commencé d'abord par le bar VIP. On soigne nos VIP dès le départ. Tac, le VIP, on commence. Après, on enchaîne par le bar à fromage, bar à vin. Puis après, la buvette, le bar à cocktail, la camp stage. Voilà. Donc, on a des grosses structures tout au long du site. Évidemment, la mairie nous prête. C'est un terrain communal. Il y a des matchs de foot toute l'année, mais il y a aussi un festival qui s'y passe. Des fois, il y a des chapiteaux avec des cirques et d'autres événements dans l'année. Donc, c'est un terrain qui est nu et qu'on équipe pour le festival. Voilà, donc 3000 mètres carrés de structure, c'est pas mal.
3: C'est vraiment
0: sans
3: pas
0: compter
3: mal.
0: Les scènes.
3: Sans compter les scènes. Ah ouais, sans compter les scènes.
2: Et une alors, petite kermesse.
0: Voilà.
2: Une petite kermesse.
3: Vous parliez des bénévoles. Alors, on va se faire un petit focus bénévole. À votre avis, quel est le bénévole, enfin plutôt d'où vient le bénévole qui est le plus loin de Briouze ?
0: On peut commencer par le secteur et après on va aller sur la ville précisément.
3: On peut aller sur la région. Sénégal,
0: Sénégal non.
3: Sénégal, non.
0: Très peu du Sénégal.
3: J'ai Bordeaux par là-bas. C'est un nom. Russie, non. On les a pas retrouvés, les bénévoles qui étaient là-bas.
0: Montréal, ça pourrait. Hein. On n'y a pas pensé, mais ça pourrait. Petite salutation à la famille Duval. Mais c'est pas ça. C'est en France métropolitaine.
3: C'est en France... Toulouse, non, c'est pas Toulouse, c'est, je donne un indice, c'est une station de ski très connue. En Savoie, c'est pas la Clusaz. Chamonix, non. Bourg-quoi ? Pas Bourg-en-Bresse, Bourg-Saint-Maurice.
0: Ah, bravo.
3: Bourg-Saint-Maurice.
0: Encore ton frère. Hein.
3: Effectivement.
0: Gros joueur.
3: Ah, très très bon. Et donc, il s'agit de Guillaume Marie, mais d'ailleurs, je voudrais aussi passer un petit message de quelqu'un qui est aussi très loin, c'est Romain Duval, qui lui est à Albi, dans le Tarn, et qui vient d'avoir des jumeaux, donc
0: bravo,
3: on peut l'applaudir.
0: Bravo Dudu, notre ancien responsable bénévole. Et on lui envoie plein de love parce qu'il va s'occuper de ses deux jeunes jumeaux, un frère et une sœur, et donc on lui envoie plein de bisous.
3: Exactement, on pense bien à lui. Alors cette fois-ci, prochaine question, quel est l'âge du plus vieux ou de la plus vieille bénévole ?
4: 85.
3: C'est moins que 85.
4: 82.
3: C'est moins que 82.
0: C'est
3: 80,
0: plus.
3: C'est un tout petit peu plus.
0: Bravo, 81. Ah, voilà, c'est bon.
3: Bravo, on peut applaudir Lucie qui a l'âge
2: bravo, Lucie.
3: Du plus vieux bénévole. Qui est-il d'ailleurs, ce bénévole ou cette bénévole ?
0: C'est un bénévole très très âgé. Très sympathique.
3: Tu n'as
2: avec
3: pas cette
2: beaucoup de cheveux
0: non,
2: blancs.
0: Par pudeur, je dirai pas son nom.
3: Ok, on le dira pas. Le plus jeune bénévole ?
0: 18 ans.
3: 18 ans.
0: Obligatoirement.
3: Voilà. Et alors, dernière question, et pas des moindres. Combien de litres de bière vous avez vendu l'année dernière ?
0: C'est une fourchette.
3: C'est une petite fourchette. 10 000 ?
0: Ah bah alors, tu le sais en fait, tu dis pas ça par hasard. Alors, il faut savoir que c'est quand même le musicien de ce soir. Un des musiciens.
3: C'est l'un des musiciens de ce soir.
0: Comme par hasard.
3: Eh bien, effectivement,
0: c'est 10 000,
3: voilà, avec des producteurs, plusieurs brasseries locales, exactement.
0: Quasiment que ça. Alors, on a cité la trotteuse, il faut qu'on en cite d'autres. On a la vertueuse, on a la Big Cop. On a aussi des cidres artisanaux, des circuits courts à 95%, quelle que soit la boisson ou la nourriture, préparés, commandés et servis par nos bénévoles.
3: Eh bien, merci Xavier et Laurine.
2: Merci à toi.
3: Le temps passe très vite. Est-ce que vous avez un dernier petit truc à rajouter avant qu'on se fasse notre deuxième pause musicale ?
2: Eh bah, bien, rendez-vous les 24 et 25 juillet à Briouze.
3: Eh bah, bien, carrément. Le message est
0: ouais,
3: passé.
0: Et un grand merci à toi et encore une fois à l'asso All Right, qui fait un super boulot et ils disaient tout à l'heure qu'ils apprenaient beaucoup de nous, mais l'inverse est vrai, donc merci à eux.
3: C'est bien de le souligner, et bah bravo à vous, merci Xavier et Laurine, s'il vous plaît, du bruit. Et on va se faire la pause avec Agathe Plaisance qu'on retrouvera évidemment à Arsonic.

0: Vous êtes toujours sur Normandie Connexion, au cœur de la ville de Briouze, dans le bourg de Briouze. 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Alors viennent de me rejoindre deux nouvelles personnes. Nous avons Manon et Elodie, que l'on peut applaudir s'il vous plaît. Alors, deux super bénévoles, je sais que vous êtes tellement au courant que vous m'avez repris sur pas mal de choses que je viens de dire avant. Donc, la personne la plus âgée, tu avais l'info, Manon, c'était...
1: Ouais, c'était Daniel Toutain.
0: Daniel Toutain, un fidèle que l'on connaît bien à Briouze. Et Elodie, on ne dit plus buvette, mais on dit quoi quand on parle ?
2: Bar à bière.
0: Exactement, bar à bière. Alors, peut-être pour commencer, on va commencer par toi, la plus jeune, Manon. Est-ce que tu peux me dire quel est ton rôle, toi, au sein de l'association ?
1: Moi actuellement je suis responsable bénévole, donc en binôme avec Mathis. Avant j'étais vraiment son bras droit, en fait je suis arrivée dans l'asso, j'avais 16 ans. Et donc voilà, on aidait un peu la famille, tout ça, parce qu'Arso c'est quand même beaucoup les liens de famille, tout ça. Et donc après je suis devenue bras droit de Dudu, du coup qu'on disait là, qui a eu ses deux petites merveilles. Et puis là je suis arrivée... responsable bénévole officiellement.
0: Et tu peux nous rappeler ton âge ?
1: J'ai 23 ans.
0: 23 ans, et tu es rentrée cette année aussi dans le conseil d'administration ?
1: Tout à fait.
0: Et est-ce que tu peux peut-être nous expliquer, on ne sait pas forcément tous en quoi ça consiste le conseil d'administration, c'est quoi un peu la mission du CA, ce qu'on appelle le CA ?
1: En fait, dans le CA, déjà, il y a plusieurs postes. Alors là, on parle de Arsonic, c'est une association, mais il y a quand même des choses similaires aux entreprises, c'est-à-dire que tu as quand même un directeur. Bon, là, c'est un président, tu as un trésorier, tu as l'administrateur, Gunther qui fait les comptes rendus, le secrétaire. Bon, tu n'as pas toujours les pièces jointes, mais c'est Gunther. Et on pense à lui, on l'aime quand même. Et après, non, responsable bénévole, donc c'est moi. Qu'est-ce que je peux oublier ? La prévention, tout ce qui est com, etc. Et donc on se retrouve tous ensemble. Là, c'est à peu près une fois par mois. On fait des réunions justement pour voir un peu les avancées du festival. Rien que là, quand je suis arrivée début d'année, qu'est-ce qu'on pourrait changer ? Parce que du coup, moi, vu que j'arrive, même si je suis déjà un peu dans le truc depuis plusieurs années, il y a des choses que moi, que je vois et que quand tu es dans le bureau depuis plusieurs années, tu vois pas. Donc il y a aussi ce nouveau regard aussi avec Thibaut aussi qui vient d'arriver en même temps que moi. Qu'on a pu apporter à l'équipe, donc voilà.
0: Et alors justement, ce qui est quand même cool, c'est qu'on peut voir assez loin pour Arsonic, parce qu'il y a une génération, une super génération qui arrive au sein du conseil d'administration. Donc je vais en citer quelques-uns, j'espère que je ne vais pas en oublier, mais en tout cas dans les moins de 25 ans, tu parlais, il y avait Mathis, il y a Théo aussi qui est le président, il y a Simon, Thibaut en logistique, Léo en sécu, Maud en accessibilité prévention. Comment est-ce que se passe la transmission avec les anciens, si je puis me permettre de les appeler comme ça.
1: Donc les plus de 30 ans, alors. Je sais pas trop s'ils vont très bien le prendre, mais...
0: Les plus de 35 ans.
1: Okay,
0: ça m'arrange qu'on dise ça. Voilà.
1: Et moi je vais plus parler de mon cas, donc avec Mathis, parce que là on est actuellement en binôme, donc c'est lui aussi qui me transmet un peu justement des nouvelles missions, etc. Parce que c'est quand même passer un cap au-dessus d'être vraiment dans faire partie des membres du bureau, en fait. Mais non, honnêtement, ça se passe bien. Je pense que je lui ai quand même allégé, on va dire, un peu la tâche avant. On avait quand même du travail qui était quand même vachement réparti. Mais quand t'es tout seul, je pense à Léo. Je pense que la sécu, c'est quand même un sacré boulot. Enfin, en fait, on a tous un gros boulot à faire.
0: C'est des gros
1: mais
0: morceaux,
1: à deux, faut pas oublier. Faut bien se répartir le travail, etc. Donc, mais généralement, ça se passe bien. Enfin... En tout cas, avec tout le monde, ça se passe bien. Donc,
0: et visiblement une très bonne organisation, parce que ça se passe très bien à chaque édition. Et alors, à tes côtés, quelqu'un d'un petit peu moins jeune que toi, plutôt.
2: Elle
1: est jeune dans sa tête.
0: Très jeune dans sa tête.
2: Beaucoup plus jeune que Manon.
0: Voilà, une fidèle des fidèles. Elodie, est-ce que tu peux peut-être nous rappeler, ça fait combien de temps que tu es bénévole à Arsonic ?
2: 16 ans cette année.
0: 16 ans cette année. Incroyable. Et peut-être à quel poste ?
2: À la buvette avec Thomas.
0: À la buvette bénévole, non, c'est
2: non,
0: ça ?
2: Non, alors aujourd'hui à la buvette bénévole, moi j'ai commencé à la buvette festivalier avec toi. Quand la buvette bénévole, quand la restauration s'est dégagée du site, il a fallu créer une équipe bénévole, du bar bénévole, et j'ai pris le lead dessus depuis, et c'est super cool.
0: Et alors, on parlait là juste avant avec Manon aussi de tout ce qui était expérience, compétence qui se développait au fur et à mesure des années, parce qu'on a quand même, enfin, vous avez quand même énormément de missions à engranger. L'apprentissage, toi, t'as permis aussi de te dire que c'est le milieu de la culture, c'est quelque chose dans lequel tu voulais derrière travailler. Comment ça s'est passé un petit peu tout ça? Qu'est-ce que t'as pu apprendre grâce à Arsonic aussi?
2: Oh bah, des tonnes de choses. De la régie, de la gestion, de la logistique. Je sais où tu veux en venir, c'est ma phrase favorite, c'est que le bénévolat a été école de compétences. on sort de notre zone de confort, c'est hyper exotique finalement pour des gens hyper ruraux comme nous, dans un bled de 1500 habitants, d'avoir l'occasion de tester une caméra grue, d'aller à des endroits où on va pas du tout, de monter des scènes, toucher du matériel qu'on n'aurait jamais touché. C'est très exotique, c'est très formateur et c'est loin de ce qu'on pourrait avoir dans d'autres villages en milieu extrêmement rural de 1500 habitants.
0: Et alors ça bénéficie au territoire. Preuve en est, c'est que toi aujourd'hui tu travailles dans un pas si loin de là, à Saint-Georges-des-Groseilliers, sur un projet là pour le coup culturel. Est-ce que en quelques secondes, je lui demande de synthétiser, on connaît Elodie, est-ce que tu peux nous présenter un peu ce projet avec le rave et deux angles?
2: Donc depuis, j'ai créé ma petite entreprise de moi-même, grâce à l'impulsion justement de ce bénévolat qui ne commence pas à Arsonic, hein, ça fait 30 ans que je suis bénévole dans les milieux de la culture musicale. Et donc je porte avec et pour le rêve une saison musicale d'événements au sein de structures médico-sociales, de lieux de santé ou de perte d'autonomie.
0: Et alors ça se passe au Pré-Neuf, voilà, donc il faut aller suivre de très près ce qui se passe à Saint-Georges-des-Groseilliers.
2: La saison n'a pas lieu au Pré-Neuf. La saison a lieu dans les lieux partenaires.
0: D'accord.
2: Effectivement, le Pré-Neuf est un lieu qui accueille deux angles, Association Relais Régional d'Art Contemporain et le Rêve, qui est un lieu qu'il va falloir suivre de près parce qu'il y aura des studios d'enregistrement, des lieux de répétition, des lieux de restitution et en parallèlement un resto d'insertion et des associations de l'économie sociale et solidaire.
0: Eh bien, je pense que incessamment sous peu, on viendra avec notre plateau radio aussi pour raconter ce qui s'y passe. Merci beaucoup, Manon et Elodie. Est-ce que vous pouvez les applaudir, s'il vous plaît ?
1: Encore, s'il vous plaît.
0: Ouais. Là, on est pas mal.
1: Merci à tous.
0: Eh bien,
2: merci.
0: Je vous propose une troisième pause musicale qui va permettre d'introduire le groupe qui va jouer tout à l'heure, puisque c'est un titre de Flying Blanket Mystery. C'est parti !

0: Et on vient d'écouter le titre horizontal de Kinvey de Flying Blanket Mystery. Autant pour moi.
1: J'adore. C'est rouennais aussi, c'est rouennais, ça compte.
0: C'est vrai que c'est de Rouen aussi. Bienvenue à vous trois. Allez, je vous présente vite fait, mais vous allez pouvoir aussi derrière agrémenter mon propos. Vous êtes un groupe de punk, garage, festif, hyper coloré, qui joue aussi avec l'humour et surtout qui nous vient de Rouen. Donc nous avons Axel à la batterie et au chant. Nous avons Hubert tout là-bas à la basse et au chant. Et nous avons Will à la guitare et au cœur. Allez, en quelques mots, comment est-ce que vous présenteriez le groupe mieux que moi ?
2: On le présenterait moins bien.
0: Je m'en doutais, c'est pour ça que je me suis permis cette petite introduction.
1: On est plus fort en musique, on n'est pas très fort en présentation.
0: Et alors, il me semble que vous êtes déjà tombé amoureux de Briouze et vous aviez une petite demande, une annonce à faire là.
2: Oui, je cherche un maillot de foot à ma taille pour faire le concert avec.
3: Deux maillots du OCB s'il y a. On est preneur.
0: Donc l'annonce est lancée, je vois qu'il y a Nathan qui me voit. Le groupe Flying Blanket Mystery aimerait jouer avec des maillots de l'Olympique Club Briouzin. S'il y en a qui traînent quelque part, le temps du concert, ça serait très drôle. Voilà, on lance un truc. Ouais, mais il n'est pas à sa taille. Il est à la
2: Oui,
0: à la
2: ça sent un beau crop top. Quoi.
0: Voilà, ça fait un crop top.
2: Allez, William, au moins t'en as un.
0: Bon alors, les amis, le 6 mars dernier, vous sortez un deuxième OP, Shit In, Shit Out. Est-ce que vous pouvez me parler un petit peu rapidement de à quoi on doit s'attendre quand on écoute ce deuxième EP?
2: Alors c'est on doit s'attendre à plein d'énergie parce qu'on a essayé d'en mettre plein dans le disque. C'est des musiques ouais, tu partages un message de bonne humeur pour faire la fête, etc. C'est vraiment pour débrancher le cerveau et passer un bon moment, quoi.
0: Ouais, parlons-en un petit peu des sujets que vous évoquiez. Alors on parle de d'après-soirée, de fêtes, des bons moments.
2: Avant-soirée, après-soirée, pendant-soirée, voilà. Oui, c'est un thème récurrent chez nous. Hein.
0: Mais pas que, vous avez d'autres sujets, peut-être que vous pouvez nous en parler.
1: Ouais, c'est vrai qu'il y a d'autres sujets qu'on aime aborder, comme le sujet de l'écologie, qu'on aborde aussi sur un de nos morceaux, qu'on va interpréter ce soir d'ailleurs. Et oui, plein de sujets qui nous tiennent à cœur. C'est vrai que ça tourne beaucoup, toujours autour de la fête, autour de quelque chose de très festif.
2: C'est juste un vecteur pour passer d'autres messages avec moi. Mmh. C'est pas forcément que boire des coups, se démonter la gueule. C'est aussi, voilà, il se passe des choses, on essaie de raconter des messages. Et c'est souvent enrobé avec une soirée, mais voilà.
0: Se rassembler, avoir des sourires ensemble. Et Axel, tu voulais ajouter quelque
4: oui,
0: chose?
4: Oui, je me permettais juste de compléter. On parle de la soirée en général, mais ça peut être, par exemple, qui on rencontre en soirée, que ce soit des gens très bien ou des gens très relous. Et donc, du coup, ça ouvre d'autres sujets qui sont beaucoup plus larges que la fête. Et donc, c'est pour ça que la fête, c'est un peu le vecteur commun. Mais voilà, Hubert l'a très bien résumé, ça ouvre vers d'autres sujets.
0: Et alors, c'est un deuxième EP. Là, on voit que vous êtes quand même de plus en plus programmé. C'est super chouette. Je pense que c'est aussi certainement lié à vous êtes passé sur entre guillemets dans une autre dimension. Enregistrement en studio cette fois-ci. Vous avez eu des accompagnements. Il y a deux clips qui sont sortis. À quoi c'est
1: arrêtez,
0: dû
1: arrêtez, arrêtez, arrêtez.
0: Allez, on se sent. À quoi c'est dû on va dire cette évolution de carrière entre le premier et le deuxième EP?
2: Au talent.
0: Certainement, certainement, mon
1: le
0: cher.
1: Le talent, les cheveux. Et les cheveux aussi, beaucoup. Ouais.
2: Et l'odeur.
0: Je crois que vous êtes accompagné par des structures aussi, quand même.
2: Alors, ouais, il y a des structures. La grosse différence pour nous cette année, c'est qu'on a un tourneur. Donc, comme tu le disais, ça nous permet d'accéder à plein de dates. Là, on fait une vingtaine de dates sur l'été, ce qui est totalement nouveau pour nous. Mais à côté de ça, on est accompagné par une équipe de management. On a le tourneur. On est accompagné par le 106, qui est la SMAC de Rouen. On a enregistré à la Gare aux Musiques, qui est une super salle à Louviers, donc en Normandie, dans l'Eure. Et en fait, il y a eu un vrai step-up entre l'enregistrement du premier disque et le deuxième, parce que le premier, on l'a fait nous-mêmes, et en fait, on savait pas trop le faire. Et le deuxième, on l'a fait pour nous, et avec des gens qui savaient utiliser les machines, quoi.
0: Et le résultat est vraiment très très chouette. Et Axel, tu voulais rajouter quelque chose?
4: Oui, je dis, en fait, on a vraiment cherché à s'accompagner. Pas forcément de structure, mais vraiment d'amis, que ce soit des ingé-sons. Je pense à Tadek qui était aussi présent pendant l'enregistrement, mais voilà, c'est la vraie évolution entre le premier où on a voulu se débrouiller tout seul comme des grands, mais avec pas beaucoup de compétences, et la deuxième où vraiment on s'est dit, nous on va faire que la musique parce qu'on sait faire, et on va laisser le reste aux autres, et on va juste choisir les bonnes personnes.
0: Et alors, je le rappelle quand même, mais vous êtes en autoproduction. Du coup, peut-être qu'on peut parler de... Je vous fais un peu une passe-dé pour parler du merch après, mais comment est-ce qu'on finance justement des projets comme ça ?
2: Alors, on a commencé à le financer essentiellement en faisant des concerts. On a, voilà, le groupe, en fait, c'est une association, donc on a un compte bancaire à côté. Et tous les concerts qu'on a fait nous ont permis de gagner de l'argent et de mettre de l'argent sur l'association, donc ce qui nous a permis d'enregistrer. Et aujourd'hui, ce qui nous rapporte le plus de sous, c'est en effet le merch, etc. Et les subventions. On a la chance d'être accompagné par le GO, qui est un programme de financement normand.
0: Régional, ouais.
2: Ouais, régional, donc, qui est porté entre autres par Norma. Ouais,
1: gros big up à Norma d'ailleurs, hein, parce qu'ils nous ont bien soutenus. Du bruit pour Norma, s'il vous plaît, parce que c'est eux qui soutiennent la scène musique actuelle. S'il n'y a pas Norma, il n'y a pas de musique actuelle en Normandie, voilà.
2: Merci pour eux. Et donc, ça nous a permis de sortir un peu la tête de l'eau et de mettre en place des projets, quoi.
0: Et alors, justement, donc là, je m'adresse au public. Il y a un merch qui sera là juste après votre concert. Donc, si vous avez envie de soutenir le groupe, il y aura un
1: juste
0: merch
1: à côté avec de magnifiques t-shirts. Si vous transpirez pendant le concert, on aura de quoi vous changer.
0: Et alors, juste peut-être pour terminer, mais il y a quand même un vrai aspect visuel, il y a beaucoup de couleurs. Avec qui vous travaillez pour les visuels? Je pense aussi à la cover qui est quand même magnifique. Avec qui vous bossez tout simplement?
4: Bah là, c'était un choix de trouver quelqu'un qui aille dans notre DA. En fait, on savait qu'on voulait faire un monstre. On s'est dit, bon, très bien, on va faire un alien, ok. Qui pourrait le faire et qui pourrait le rendre aussi bien que ce qu'on avait imaginé? Et on a travaillé avec une tatoueuse de Rouen. Donc son blaze, c'est LSA Tattoo. Et donc elle avait l'habitude de tatouer des monstres vraiment multicolores et tout ça. Et on lui a proposé le projet de pochette de vinyle. Parce qu'on a aussi des vinyles, pas que des CD. Donc vraiment le truc format à accrocher dans ta maison, c'est super. Et elle a vraiment rendu vie au projet. Enfin, elle a donné vie à ce projet. Et grâce à elle, on a un super design. Et la première pochette n'était pas faite par elle, mais par une autre amie graphiste. Qui avait déjà comme consigne de mettre beaucoup de couleurs. Donc voilà, les deux pochettes sont très colorées, mais dans des univers très différents.
0: Ouais, on sent quand même un ADN commun, parce que les deux se. Ouais, ça marche quoi. Les deux ensemble, j'aurais même pu croire que c'est la même artiste qui avait fait ça.
5: C'est la même tête pensante.
0: C'est la même tête pensante.
2: On est bon. Nos propres directeurs artistiques, donc il y a une continuité.
0: Et alors, peut-être dernière question, mais sur les tournées, donc là ce soir à Briouze, mais pour les personnes qui nous écoutent à la radio, où est-ce que vous passez en Normandie? Je crois que vous avez fait partie du dispositif Aérolive aussi, enfin la tournée Aérolive.
2: Ouais, on est pas mal sur les dates d'Aérolive. On fait demain soir, on joue à Molévrier Sainte-Gertrude pour le Rockin' Molève, donc au-dessus de Côte-Bec-en-Caux.
0: Donc, le 4 juillet.
2: C'est ça, on fait plein de festivals, des festivals.
5: Et
2: ouais, après on fait une petite tournée en Bretagne pour le festival. On termine avec le festival de la mer, on fait le ferrailleur avant. Et on fait une date dans les Hauts-de-France à Cernois pour les Celebration Days. Voilà, c'est les highlights. Et Briouze, bien sûr, ce soir.
0: Trop bien.
2: Partie des highlights de la tournée.
0: Génial. Merci. Et ça va être génial.
1: Et si vous voulez toute l'actu de Flying Blanket Mystery, n'hésitez pas à aller vous abonner à notre compte Instagram. C'est Flying Blanket Mystery, tout attaché. Vous avez toutes les dates annoncées pour cet été, pour juillet, pour août. Et même pour au-delà.
0: Et même pour au-delà, on va rester fidèle à ce que vous faites. C'est une promesse.
1: Une promesse. Merci beaucoup.
0: Un grand merci à vous. Et puis, bah, plus cher public, est-ce qu'on peut applaudir Flying Blanket Mystery, s'il vous plaît?
2: Merci beaucoup.
1: Merci.
0: Donc, je le rappelle, n'hésitez pas à les suivre sur les réseaux sociaux. Voilà, c'est un petit événement gratuit. Ça peut, à minima, ça peut être une manière de les rétribuer. Et le concert démarre incessamment sous peu, à peine 10 minutes. Je vous propose une dernière pause musicale avant d'accueillir le maire de Briouze, tout de même, et Maud, aussi membre du CA d'Arsenic. Avant ça, on s'écoute Le Son Vert et le titre Renégat.

0: C'était le son vert, le titre Renégat. Alors, il nous reste, allez, à peine 5 minutes d'émission, mais quand même, on va donner la parole à deux personnes qui œuvrent énormément pour Arsonic. Nous avons Jacques et Maud, que l'on peut applaudir, s'il vous plaît. Alors, commençons par toi, Maud. Je le disais tout à l'heure, tu es membre du CA, plutôt sur la partie accessibilité et prévention. Est-ce que tu peux m'expliquer en quoi ça consiste, toi, ta mission ?
1: Ouais, bien sûr. Alors, moi, je m'occupe, on peut dire, de l'inclusion de manière un peu globale, c'est-à-dire faire en sorte que la fête soit accessible au plus grand nombre et qu'elle soit aussi confortable pour le plus grand nombre, puisque on le sait, la fête, c'est aussi un milieu qui peut paraître un petit peu dangereux parce qu'on c'est un moment de lâcher prise et donc un moment de vulnérabilité et donc on veut la rendre safe pour un maximum de personnes. Donc ça, c'est plutôt l'aspect prévention qui va se développer sur plusieurs volets. Donc la prévention des violences sexistes et sexuelles, c'est le truc auquel on peut penser le plus souvent en ce moment.
0: Les fameux VSS.
1: Les fameuses VSS, mais aussi les risques qui sont liés à des consommations de drogue, d'alcool. Et on a toute une série d'associations qui sont là pour ça. Donc moi, je suis en charge de coordonner leur venue. Et puis pour l'aspect accessibilité, c'est aussi rendre le festival accessible à des personnes qui sont en situation de handicap, puisqu'il y a énormément de personnes qui sont en situation de handicap en France et dans le monde, et que c'est important en fait de leur donner accès à la culture dans des espaces qui sont pas forcément accessibles de fait, puisqu'on est quand même, on pense en premier lieu aux personnes à mobilité réduite, et c'est vrai que quand on organise un festival dans un champ, c'est pas très simple de se déplacer, notamment en fauteuil. Mais il y a aussi plein d'autres types de handicaps, et par exemple le fait de mal entendre, qui est aidé par des gilets vibrants et plein d'autres dispositifs qui nous sont prêtés par Castandi.
0: Alors, on parle des VSS, notamment, je voudrais rebondir là-dessus, parce que on parle du public, mais on parle aussi des bénévoles. À l'intérieur aussi du bureau, il y a une formation qui a eu lieu là, il y a quelques jours, hier même, je crois.
1: Hier même, c'est tout frais. C'est les Catherinettes, qui est une association basée à Nantes, qui nous a aidés là-dessus, qui nous forme. En fait, on est employeur quand on travaille dans un festival, puisqu'il y a énormément de personnes qui sont salariées pour travailler pendant le festival. Et c'est important d'être très vigilant sur ce qui se passe en backstage, en coulisses, puisqu'on le sait, hein, dans l'actualité, il y a énormément de violences sexuelles dans le milieu culturel. Et il ne faut pas être naïf là-dessus. Et nous, on s'est formés pour être en capacité de répondre quand ces événements qui peuvent être traumatiques adviennent. Et on se rend capable en fait, d'agir quand ça arrive, parmi les salariés comme parmi les bénévoles, parce qu'encore une fois, on a quand même 650 bénévoles sur place, et que ça compte aussi.
0: Eh bien, bravo de prendre ces sujets à cœur et de les porter. Et alors, ouais, bravo. On peut les applaudir, s'il vous plaît.
2: Bravo.
0: Et alors, Jacques, donc toi, tu reviens du Stade de France. Hier, tu es allé voir System of a Down.
3: Oui.
0: Pour
3: oui,
0: essayer
3: oui.
0: de les programmer pour le 30e anniversaire d'Arsonic.
3: Exactement, je suis en train de voir avec Xavier. On a travaillé avec System of a Down derrière. Bon, ce soir, on a les Flying Blanket, enfin tout ça, ça va bien se passer.
0: C'est l'avenir.
3: C'est l'avenir, mais toutefois, ouais, merci Thomas de me rappeler mes bons souvenirs d'hier soir.
0: Je t'en prie. Alors, justement, toi, en tant que maire, mais aussi passionné de musique, et aussi un des membres aussi fondateurs, tu étais là dès les débuts d'Arsonic, quel regard tu portes aujourd'hui sur cette 29e édition ?
3: Alors, Thomas, ta question, elle est super compliquée parce que, alors, tout ce que fait cette jeunesse, ces nouveaux présidents, coprésidents, là, on vient d'entendre Maud, mais on a entendu Manon avant, on a entendu, on parle de Matisse, il y avait Dudu aussi, enfin, voilà.
0: Il y a Théo, Thibault,
3: il y a Théo, Thibault aussi. Qui sont là, et donc Vincent, je vois Vincent en face. Nous, on est très fiers à Briouz que cette... génération. Manon nous parlait des plus de 30 ans, 35 ans. Nous, on est là depuis plus de 30 ans déjà. Et grâce à eux, notre bourg vit toujours. Grâce à eux, nous préparons quelque chose d'énorme au niveau du centre-bourg aussi, grâce à Arsonic. Grâce à... voilà. Et donc, on va faire quelque chose encore très bien. Et on a besoin de ce festival pour la culture en milieu rural. C'est ça le plus important. Quand on l'a fait en 95, le premier festoche qui était sous les Halles, voilà, et puis après les deux ans après, en 99, qui était dans des champs, jusqu'en 2010, qui est revenu dans le bourg, on a besoin de ces gens-là. Et sans Arsonic, voilà, on peut fermer des rues, on peut faire des choses. Il y a All Right qui est là, il y a Arso qui est là, qui organise. Et puis nous, la mairie, on est là aussi en appui, en soutien, en support.
0: Et ça participe certainement à la fierté du peuple briouzin aussi, qu'il se passe des choses.
3: Oui, et Thomas, mais comme tu l'as dit tout à l'heure, ces grands reportages sur TF1, quand on a le jeu des 1000 euros sur France Inter, forcément on parle d'arsenic.
0: Le Media Lab ici, aujourd'hui voilà, même.
3: Et le Media Lab, qui est quand même...
1: Je vois pas la différence avec France Inter.
3: On est d'accord, au-dessus, à 2 millions d'auditeurs.
0: On est d'accord, voilà. On est d'accord. Non, bah, en tout cas, un grand bravo à vous pour ce que vous faites pour la ville, pour l'association Arsenic. Est-ce que Xavier est dans le coin?
3: Justement, nous, on voulait te remercier aussi au niveau de la commune de Briouze. Tu viens chaque année, enfin là, c'est la deuxième année, mais on sait que tu es là. Il y a tes parents, ou ton père, ou ta mère, qui s'appellent Philippe Catherine. C'est quand même pas banal.
0: C'est pas banal.
3: C'est quand même pas banal de s'appeler Philippe Catherine à Briouze. Et donc, voilà, je te remercie aussi de tout ce que tu fais. Et puis, je remercie à nouveau Xav Arsenic, Laurine, Théo et toute l'équipe. Et puis bah, bravo et merci à vous. Et nous, on est contents de fermer des rues que pour vous ce soir.
0: Eh ben, merci beaucoup, Jacques. On peut l'applaudir, s'il vous plaît, le maire de Briouze. Et j'en profite parce que oui, effectivement, le Media Lab sera là avec toutes les radios de la musicale aussi, Arsenic, et ce depuis déjà plus de 15-20 ans. Donc voilà, les radios associatives sont aussi mobilisées pour ce festival. Xavier, est-ce que tu veux dire un avant-dernier mot avant qu'on clôt cette émission?
2: Bah, je vais enfoncer des portes ouvertes à Briouze, mais je voulais saluer l'engagement associatif, qu'il soit culturel, sportif. C'est pour moi ce qui fait tourner notre pays, notre bourg, notre département, notre région. C'est hyper important cet engagement, c'est grâce à ça qu'on a un festival. Donc bravo encore une fois à tous les bénévoles qui se mobilisent toute l'année et particulièrement 15 jours autour du festival. Bravo à toutes et à tous et merci pour tous les partenaires de ce soir, toi, le All Right, Ali, la ville de Briouze, tous nos partenaires à l'année.
3: Et le public aussi, qui est là, nombreux.
0: Et le public.
2: Et venez nombreux, bordel de merde.
0: Et venez nombreux, il reste encore 15% des places à vendre. Est-ce que ça vous dérangerait de m'applaudir pendant que je remercie tous les gens qui ont participé à cette fin de journée? Merci à celles et ceux qui sont passés au micro, Brice et Malo, et Brice, Malo, Mathieu des All Right. On avait également Xavier, Laurine d'Arsenic, Manon, Elodie, le groupe Flying Blanquette Mystery qui joue dans quelques minutes. On avait également Maud et Jacques. On avait également Roxane qui a géré la technique. Merci à elle. Merci au Melbé, à Ali Kebab, à la mairie de Briouze, voilà qui nous... Laurine, je l'ai dit, Laurine.
4: Il l'a dit.
0: Ah, tu veux le dire. Et surtout, un grand merci aux 650 bénévoles qui œuvrent.
5: Et Laurine aussi.
0: Et Laurine, j'ai pas dit Laurine. Et aux 650 bénévoles qui œuvrent ces 3 prochaines semaines pour le festival Arsenic. Belle soirée, bon concert à tous et à très bientôt.
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